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0: générative, il ne faut pas avoir honte d'être un humain, clame l'écrivain Abel Quentin, qui exhorte à la résistance face à la fuite en avant autodestructrice de cette technologie accueillie avec trop de résignation, selon lui. C'est un livre énervé, prévient Abel Quentin, l'auteur de Sanctuaire, au pluriel, qui paraît aux éditions de l'Observatoire. L'auteur de Cabane, un roman sur l'urgence climatique sorti en 2024, est le dernier en date donc des intellectuels à s'alarmer de la déferlante de l'IA générative, capable de créer des idées, du texte, des images, du son ou des vidéos à partir de grandes quantités de données et dont le grand public s'est emparé avec l'arrivée de ChatGPT en 2022. « Nous ne devons pas avoir honte d'être humains », proclame-t-il en appelant à combattre le pseudo-optimisme des technolâtres qui masquent parfois un mépris de l'homme, trop lent, pas assez efficace, dont on ne cesse de comparer les performances à celles de la machine. Sanctuaire d'Abel Quentin aux éditions de l'Observatoire.
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0: Première personne, aventurez-vous dans un monde élaboré avec minutie où les murmures de cataclysmes passés hantent les ruines. Maîtrisez le maniement de l'épée et la sorcellerie et forgez votre chemin à l'aide de reliques et de sorts. Vos choix détermineront qui vous devenez. Des champs de bataille anciens aux vastes cavernes souterraines et des forêts sereines aux ruines de sanctuaires oubliés par le temps, chaque endroit récompensera votre curiosité en révélant une histoire cachée, des reliques oubliées et des rencontres inattendues. Développez et affinez votre personnage en choisissant judicieusement votre style de combat, vos attributs et vos catégories de sorts. Que vous soyez adepte de la force brute, de la précision et de l'agilité, ou plutôt de la sorcellerie dévastatrice, le jeu propose un grand nombre de spécialisations viables et uniques. Les caractéristiques de votre personnage sont importantes, mais la façon dont vous les utilisez l'est tout autant. Fate Keeper, c'est disponible sur PC. La sortie le 2 juin de Hobby Horse, disponible sur PC, c'est développé et édité par Games Incubator. C'est un jeu de course de chevaux. Alors pas besoin d'avoir une écurie de rêve ni de posséder un puissant étalon. L'épopée commence dans votre chambre. C'est ici que vous créez votre hobby horse, ou cheval-bâton en français, et que vous planifiez toutes vos aventures communes. Attrapez votre hobby horse et montrez vos capacités sur les nombreux parcours disponibles, allant des manèges couverts aux forêts sauvages. Toute la ville est à votre disposition. Il suffit d'ouvrir la carte et de sélectionner l'endroit où vous voulez aller. Galoper et sauter les obstacles, améliorer vos capacités et remporter la victoire avec votre monture. Chaque course d'obstacles est jalonnée de boosters qui peuvent vous assurer un avantage. Lancez l'éditeur et créez votre propre piste. Choisissez votre biome préféré, placez des obstacles et boostez l'action avec des accélérateurs. Laissez les autres joueurs voir s'ils peuvent survivre à votre niveau. Hobby Horse, c'est disponible sur PC. Et enfin, la sortie le 4 juin de Goals, disponible sur PC, PS4, PS5, Xbox One et Xbox Series. C'est développé et édité par Goals. C'est un jeu de foot en free-to-play, rapide et réactif, conçu pour la pure compétence, la vraie compétition et une communauté mondiale. Chaque match est fluide grâce à des commandes instantanées, une physique personnalisée et une IA plus intelligente qui maintient le rythme analysé et une IA plus intelligente qui maintient le rythme du jeu. Chaque joueur est unique, progresse avec le temps, atteint son apogée, puis prend sa retraite, créant un monde de football vivant qui ne se répète jamais. De nouveaux contenus, fonctionnalités et événements sont ajoutés en continu, faisant évoluer le jeu avec la communauté et gardant l'expérience fraîche pour tous les profils de joueurs. Les classements, ligues et tournois personnalisés sont intégrés dès le premier jour, avec des outils spectateurs et des systèmes de replay complets pour les créateurs et la scène e-sport. Le jeu est également crossplay entre PC et console. Goals, c'est disponible sur PC, PS4, PS5, Xbox One et Xbox Series. Voilà pour l'actu jeux vidéo.
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1: En juin 1864, sont menées des fouilles au cœur de la cathédrale Saint-Pierre-Saint-Paul. Elles vont alors prouver que les édifices gallo-romains présents à Troyes ont disparu entre le 3e et le 5e siècle avec un violent incendie. Après la construction et la destruction de deux églises, la cathédrale que l'on connaît commence à être construite en 1208 par l'évêque Hervé. À la suite, la cathédrale est restaurée de 1849 à 1864. Lors de cette restauration, les ouvriers découvrent de nombreux fragments de peintures murales, des débris et autres éléments qui laissent imaginer la richesse des anciennes bâtisses. Cependant, lors de cette fameuse fouille de 1864, est découvert un caveau destiné aux évêques de Troyes, comme Nicolas de Brie ou encore Pierre de Moulay. En dessous, ils trouvèrent les restes des précédentes églises qui furent détruites. On retrouve aussi des objets, tels qu'une monnaie de Valence, datant de 364 à 378, une épingle sculptée en ivoire et des vases. Il existe aussi des débris culinaires, comme des os de volaille ou encore des coquilles d'escargot. Toutes ces découvertes permettent de savoir que la cathédrale, sous sa première forme, a été bâtie sur l'emplacement d'une des habitations patriciennes de la cité des Tricasses. Mais ça, c'est une autre histoire.
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11: Bonjour à tous, bienvenue dans le monde réel, un monde réel caniculaire. En montant dans ma voiture, à midi, je me suis brûlé les mains sur mon volant et ma pédale d'embrayage gémissait à chaque pression comme un vieux chien fatigué. Il y avait 35 degrés dans l'habitacle. Ma voiture a décidé de me faire comprendre que quelque chose ne tournait pas rond. Et en effet, ce thermomètre restera dans les annales avec plus de 24 degrés en moyenne sur la France. Un record absolu pour un mois de mai. Assez pour faire fondre le bitume par endroits, tordre les rails des trains comme des nouilles trop cuites et transformer les trottoirs en poêle à crêpes. Dans le sud-ouest, on a même frôlé les 38 degrés et on nous annonce 40 degrés. Ces températures auraient fait la une des journaux du mois d'août il y a 20 ans. Alors on allume la clim dans la bagnole, on appuie sur le bouton comme sur celui d'une machine à café. Mais à quoi bon rafraîchir l'air de l'habitacle si c'est pour réchauffer la planète qui, elle, est à l'extérieur de l'habitacle ? Ce monde carbure trop fort, trop vite comme un moteur mal réglé et nos routes conçues pour résister à 25 degrés, nos bâtiments pensés pour des étés tempérés, nos lycées où des centaines de milliers de jeunes vont bientôt plancher sur le bac dans des salles transformées en sauna, eh bien tout ça a été imaginé pour un climat qui manifestement n'existe plus. On boit de l'eau, on se ventile, il faut tenir, et pas seulement tenir jusqu'à la fin de l'épreuve, mais jusqu'à la fin du siècle. Nos certitudes fondent avec le goudron et la glace d'épaule. En attendant, attention sur la route du retour. Les nids de poules sont en éruption.
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13: Wheel of Soul, tous les samedis à 19h, tous les dimanches à 9h du mat'. Bienvenue à vous, c'est Mouzard dans la radio. La radio, c'est Radio Campus 3, les plus grandes voix de la soul music. Lenny Kravitz dans un instant. Et tout de suite, c'est Flo. Check.

Une série d'accords à la Marvin Gaye, hein, digne de Marvin Gaye. Lenny Kravitz, Liquid Jesus et auparavant Flow, check à suivre Benny King avec son grand classique Stand By Me, mais pour l'heure celui qui sera en concert à Paris ou plus précisément à Saint-Denis au Stade de France, série de concerts au Stade de France, trois concerts, ça affiche complet, Bruno Mars.

Un bijou de soul music, hein, vraiment. Hein. Benny King, Stand By Me, bien sûr, 1961, la jolie chanson de Benny King. Et puis auparavant, Bruno Mars en concert dans quelques jours. Et oui, ce sera avant la fin du mois, 3 soirs, sold out. Très attendu, Bruno Mars, au Stade de France. On écoutait I Just Smile. Voici Shade, The Sweetest Taboo, et juste après, en nouveauté, Calvin Harris avec Jay-Z et Satisfy. Je vous rappelle que la programmation est en ligne, d'ailleurs, si vous voulez retrouver un petit peu les références des titres qu'on vous propose semaine après semaine dans Wheel of Soul, tout ça, et sur la page Facebook, la page Radio Campus 3.

0: WLS, Wheel of Soul. Le samedi en fin de journée, le dimanche, en tout début de journée pour le coup. Tous les week-ends sur Radio Campus 3. Avec les grandes voix, Calvin Harris et Jay-Z. Satisfy et tout de suite, vous l'avez reconnu, Al Jarreau.
1: Eh oui.
0: L is for lover. Et Lolo Mouzard, toujours avec vous. Hein. J'en profite aussi, oui, oui. Le son à fond en studio.

Le meilleur de la soul music chaque semaine, chaque week-end, sur Radio Campus 3, Wheel of Soul, avec Chloé et Chris Brown, à l'instant How Does It Feel, et Al Jarreau auparavant. Produit par Nile Rodgers, ça s'entendait d'ailleurs, hein, Nile que l'on retrouverait bien sûr à la guitare, mais aussi du beau monde pour l'accompagner, notamment Philippe Sess, notre Philippe Sess Cocorico, hein, notre grand claviériste français Philippe Sess pour accompagner Al Jarreau, et puis aussi du joli monde dans les chœurs, notamment Brenda Lee ou encore Lisa Fisher, qui a beaucoup travaillé avec les Rolling Stones. Al Jarreau, donc, L is for Lover, et Chloé et Chris Brown à l'instant, voilà, pour terminer Wheel of Soul, mais oui, c'est terminé, la programmation en ligne.

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12: Salut à tous. Pour le dénicher, il faut aller loin dans la montagne, dans un village un peu perdu des Hautes-Alpes, un endroit à la nature encore préservée et qui correspond d'ailleurs assez bien aux histoires qu'il raconte. Aujourd'hui, on s'est invité dans l'atelier de Jérémy Moreau.
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12: Et les histoires qu'il raconte s'appellent la saga de Grimm, Fauve d'or à Angoulême, Panse et les replis du monde, et cet automne, les Pizli. Bonjour Jérémy Moreau.
14: Bonjour.
12: La dernière fois qu'on s'est vu, c'était dans ton atelier à Valence. Valence, c'est déjà le sud, mais c'est toujours la ville. Pourquoi tu t'es installé il y a quelques mois dans cet endroit des Hautes-Alpes ?
14: C'est grâce à la SNCF qui a fait... Il y a eu une grève à Noël, et donc on s'est demandé avec ma compagne... Bon, puisqu'on ne peut pas rejoindre la famille, où est-ce qu'on va aller ? Et sur Airbnb, j'ai trouvé la yourte du bout du monde. On s'est dit, bon, bah, c'est merveilleux, puisque de toute façon, le monde va s'effondrer. Autant partir au bout du monde dans la nature, où on pourra peut-être planter quelques légumes. Et donc voilà, complètement par hasard, on est allé passer un Noël dans un petit village qui s'appelle Éour, pas très loin des Baronnies Provençales. Et ça a été le coup de foudre pour ce village. Il y a très peu de choses dans ce village, mais il y a tout ce qu'il faut. Une petite biocoop, une école alternative Montessori-Freinet. Et donc on s'est dit, il y a absolument tout ce qu'il faut pour vivre ici. Et c'est comme ça qu'on a planifié le déménagement.
12: Mais il y avait une vraie démarche de quitter la ville en tout cas.
14: Oui, ça faisait un moment que je me disais... C'est quand même un peu bizarre de raconter plein d'histoires sur le retour à la nature, sur le Vercors, sur des environnements incroyables, et de faire tout ça depuis un environnement urbain. Et donc j'avais envie d'être un peu plus authentique dans ma démarche et de côtoyer le milieu que je dessine de manière beaucoup plus quotidienne.
12: On est dans une grande pièce de ta maison qui donne sur une très grande terrasse en face de laquelle il y a des montagnes. C'est une inspiration quotidienne d'avoir ce paysage en face de toi ?
14: Ah oui, c'est clair. C'est un environnement exceptionnel. On dirait presque un poster. Et c'est ça qui est très étrange, je dirais, si je dois faire le bilan déjà de cette première année dans ce village. C'est que j'ai voulu me rapprocher de la nature et en fait j'ai découvert l'humain au plus proche. La vie de village est très très intense et beaucoup plus intense finalement que dans une ville où on reste tous très anonymes au final.
12: T'as déjà dit t'être inspiré des décors de Jean Giono, et là t'es vraiment dedans, hein, c'est vraiment un peu le pays de Giono par ici.
14: Ah là on n'est pas loin, bah ouais, y a même un roman qui se passe vers Cédéron. Cédéron c'est un petit village à 20 minutes d'ici, et oui, là on est en pleine terre gionesque.
12: Alors toi tu as vécu en région parisienne, hein, tu y es même né je crois.
14: Ouais.
12: Tu as travaillé sur des grosses prods de dessins animés comme Moi moche et méchant, on est vraiment sur un retour à la terre un peu comme le décrivait Larsenet.
14: Ouais, ah, j'ai pas lu le retour à la terre de Larsenet, mais bon.
12: Vu plutôt de manière humoristique.
14: Ouais. À ceci près que moi je suis un gros glandeur et que je viens juste dessiner mes BD dans un endroit plus naturel, mais je plante pas du tout de légumes, etc. J'ai toute mon énergie qui passe dans la réalisation de mes bandes dessinées.
12: Et puis on est quand même dans un monde encore technologique, hein, tu travailles beaucoup sur ordinateur, tu n'es pas déconnecté pour autant.
14: Ouais, on va dire c'est ça les très bons points de l'époque et du télétravail, c'est que je peux continuer à faire exactement ce que je veux de n'importe où, et surtout de cet endroit qui est extrêmement isolé au final, puisqu'on l'a pas dit, mais en gros la première pharmacie, le premier supermarché est à 40 minutes, donc je pense qu'on peut difficilement faire mieux isolé que ça en France.
12: Tes dernières BD parlent de ça d'ailleurs, un peu de la réadaptation de l'humain dans un univers naturel qui s'impose à lui. Est-ce que c'est ce que tu es en train de vivre toi au quotidien, peut-être à plus petite échelle, hein, parce qu'on n'est pas ici en Alaska comme dans ton dernier bouquin, ou dans un monde préhistorique comme dans Pense, mais est-ce que c'est quand même un peu ce que tu vis ?
14: Comme je disais, le bilan est mitigé parce que c'est encore un univers très humain, mais par d'autres aspects, bien sûr, en fait, rien que le fait d'habiter dans un environnement naturel fait que j'apprends beaucoup plus de choses sur la nature. Bon, rien que sur les saisons qui passent, l'environnement change, ça, c'est une immense différence par rapport avec la ville, où finalement l'environnement est toujours identique en ville, le béton reste le béton. Là, c'est comme si c'était un décor évolutif. Ensuite, il y a les histoires qui se racontent dans le village, et donc une louve qui passe une nuit, le berger qui décide d'abandonner son métier de berger parce que c'est trop compliqué, parce que la veille, les loups ont mangé 3 de ses brebis. Tout d'un coup, il y a ce qu'on appelle les vivants non humains, qui font irruption dans les histoires, dans les rumeurs qu'on se raconte. Et ça, ça fait une grosse différence avec les pigeons de la ville.
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12: Retour dans le passé, Jérémy. La BD, ça t'est venu très tôt. Est-ce que tu en lisais quand tu étais enfant ?
14: Ah oui, beaucoup. Ouais, ouais. En plus, mon père a tenu une librairie pendant une partie de ma jeunesse. Donc, je dirais que ça a commencé très fort avec Spirou, Gaston Lagaffe, j'étais très très fan de Franquin dans un premier temps, et puis il y a eu le virage manga dans les années 95-96, au moment où sont arrivés Dragon Ball, Sailor Moon, etc. chez Glénat, et où moi j'ai pris ça en pleine face, et j'étais là, mais qu'est-ce que c'est que ce livre que je ne peux plus lâcher à partir du moment où je l'ouvre. Et donc j'ai lu énormément de shonen pendant toute mon adolescence.
12: C'est ce qui a forgé un peu ton style graphique aussi. Tu parlais de Franquin comme première lecture. Alors ton style est complètement à l'opposé de ce que peut faire Franquin.
14: Oui, alors ce qui est drôle, c'est quand j'étais petit, c'était très très Franquin. Et je lisais le manga, mais sans avoir de considération esthétique. Je le lisais parce que ça me faisait envie de lire cette histoire, parce que je m'identifiais au personnage, mais j'avais aucun regard critique ou esthétique, et je dessinais très peu finalement les personnages de style manga. Je m'y suis mis bien plus tard, et c'est certainement passé plus par l'animation et les influences une fois que j'ai fait Les Gobelins.
12: Est-ce que quand tu étais enfant, tu commençais à pratiquer de la BD ? Tu faisais des petites BD quand tu étais enfant ? Tu as dessiné très tôt ? Tu as su assez rapidement que c'est ce que tu voulais faire ?
14: Ah oui, carrément, je dessinais tout le temps. Alors je dis que je dessinais pas Dragon Ball, mais en fait j'ai une période où je remplissais des feuilles et des feuilles avec... Je mettais Sangoku d'un côté et un méchant de l'autre.
12: Et ils se bastonnaient ?
14: Non, ils se bastonnaient pas, ils envoyaient tous les deux une énorme boule de feu qui se rencontrait au milieu de la feuille. Et j'ai plein de feuilles comme ça qui sont toujours identiques. Et c'était un moment un peu monomaniaque. Mais en fait, ce qui a fait que je me suis mis à la bande dessinée, c'est un concours. Le concours de la bande dessinée scolaire d'Angoulême que mon frère faisait. Et comme je voulais tout faire comme mon frère, je me suis mis à participer à ce concours. Et ma première participation, j'avais 8 ans. Et j'ai fait ce concours tous les ans, de mes 8 ans à mes 16 ans, jusqu'à gagner le premier prix de ce concours. Et donc souvent, je raconte mon enfance comme ça, il y a vraiment un côté shonen. Donc je m'identifie à Sangoku, et c'est comme si je m'entraînais pour pour remporter ce prix de la bande dessinée scolaire.
12: C'est arrivé au bout de combien de temps ? À quel âge ?
14: À 16 ans. Donc j'ai tenté pendant 8 années. Moi, je remercie énormément ce concours, puisque ça a vraiment dicté mon enfance, ça a vraiment orienté ma vie. Je ne sais pas si j'aurais fait de la BD sans ce truc-là. Mais c'est assez énorme, en fait, de se dire tous les ans, il faut que je trouve un scénario, il faut que je fasse une bande dessinée jusqu'au bout. C'est un exercice très compliqué, c'est bien plus compliqué qu'une rédaction, par exemple, ou que tout ce qu'on demande à l'école. C'est au croisement de plein de savoir-faire.
12: Mais à l'inverse, même si ça t'a beaucoup encouragé de gagner ce prix à 16 ans, de ne pas le gagner de 8 à 16, ça t'a pas découragé ?
14: Non, et c'est ce que je dis. Alors, en fait, il se trouve que maintenant, je suis président de ce concours. Et du coup, ce que je dis aux jeunes participants, c'est si vous ne gagnez pas, mais c'est une chance. En fait, moi, ma chance, ça a été de ne pas le gagner pendant 8 ans. Parce que si je l'avais gagné à 8 ans, en fait, j'aurais arrêté et j'aurais pas recommencé. Et le fait de ne pas le gagner et de le gagner quasiment à la dernière année où je pouvais participer, ça a fait que tous les ans, j'avais cette motivation qui brûlait en moi. Et au final, peu importe de gagner ou pas, ce qui est hyper intéressant, c'est de voir sur mes 8 participations la métamorphose. Je suis quasiment passé d'amateur à professionnel dans ces 8 années-là. Et ça m'a fait gagner énormément de temps. La bande dessinée avec laquelle j'ai gagné à 16 ans était déjà quasi pro.
12: Ça racontait quoi ? Tu l'as gardé ? Tu les as gardées d'ailleurs toutes ces BD de 8 à 16 ans ?
14: Je sais pas si je les ai tous, toutes. J'ai dû en paumer quelques-unes. Mais en tout cas, je me souviens très bien de celle avec laquelle j'ai gagné. J'étais très fan de Marc-Antoine Mathieu à l'époque. Et il y avait tout un courant très années 80, années 90 sur ce qu'on appelait la méta-BD. Où finalement les personnages étaient conscients qu'ils étaient des personnages de BD, ils se mettaient à sortir des cases. D'ailleurs, il y a une BD qui marche bien pour les enfants en ce moment qui s'appelle Imbattable, et c'est ça le principe, le personnage peut sortir des cases, enfin, c'est ça, il est méta. Et donc ma bande dessinée, ça se passait dans un opéra, et un acteur chutait, et dans sa chute, il s'accrochait au papier et il déchirait le papier. Et là, qui c'est qu'on appelle ? La brigade des BD. Attention, une anomalie s'est passée dans une bande dessinée. Et donc là, il y a une espèce de brigade qui arrive avec un monsieur scotch, un monsieur gomme, et en fait, il répare l'anomalie et il supprime tous les témoins. Genre, personne n'a vu cette anomalie dans cette bande dessinée. Et donc, ça finissait sur « si, il reste un témoin ». Et donc là, il se mettait à viser le lecteur.
12: Waouh, super. Est-ce que tu as continué à faire de la BD après ça ? Est-ce que tu t'es dit que ça allait être ton métier, parce que tu disais tout à l'heure que tu allais faire les Gobelins, donc une école d'animation à Paris. L'animation, c'était quoi ? C'était une façon de vivre du dessin, ou bien c'était aussi une vocation un peu comme la BD ?
14: Bah, il me fallait un peu un nouvel objectif. Le moment où j'ai enfin gagné le prix de la bande dessinée scolaire, j'étais là, bon, ok, alors qu'est-ce que ça va être la carotte maintenant ? Qu'est-ce qui va me motiver ? Et en fait, j'entendais beaucoup parler de l'école des Gobelins. Et en plus, dans mes goûts au niveau bande dessinée, j'allais de plus en plus vers des auteurs qui venaient du cinéma d'animation ou qui étaient influencés par Disney et compagnie. Et donc, c'était l'époque où sortaient Black Sad, Skydoll, je ne sais plus si Pedrosa était sorti, mais bon voilà, je me rendais compte que beaucoup des auteurs qui me plaisaient au niveau dessin sortaient du milieu de l'animation. Et donc le nouvel objectif, ça a été de rentrer dans cette école où le concours est réputé pour être très difficile. Je me disais pourquoi pas travailler dans l'animation, mais je gardais toujours en tête l'idée de faire de la bande dessinée ensuite.
12: Quand on lit tes albums aujourd'hui, on a du mal à croire que t'aies travaillé sur un film comme Moi Moche et Méchant 2. Tu y as fait quoi ?
14: J'ai fait du character design, puisque finalement au Gobelin, tout le monde se spécialise un petit peu. Il y en a qui se mettent à faire plus des décors, d'autres plus des personnages, d'autres qui sont plus sur l'animation. Il y a un peu tous les métiers qui se croisent et l'idée c'est de se spécialiser pour devenir un bon mercenaire, pour arriver sur une prod et être tout de suite efficace. Et donc moi j'étais très concentré sur les dessins de personnages. Et mon rêve à l'époque, c'était de travailler pour les grands studios. Donc j'avais plusieurs fois échoué pour rentrer chez Disney. Et puis là, il y avait ce gros studio qui s'appelle MacGuff et qui se lançait à l'époque et qui aujourd'hui est quasiment un des très gros studios avec DreamWorks
12: Pixar. Et qui a l'avantage lui d'être en France en plus d'être
14: et à Paris. Qui est à Paris, ouais. Et donc j'ai fait ça pendant 8 mois, je travaillais sur Le Lorax, Moi Moche et Méchant 2, un tout petit peu sur Les Mignons. Et en travail à distance, j'ai aussi travaillé pour DreamWorks finalement, sur les pingouins de Madagascar. Alors ça, c'était très fun et c'était extrêmement bien payé. Mais en fait, là, en un an, j'ai très vite vu que ça me rassasiait pas en termes de création. Toutes les histoires que j'avais créées pour le concours de la bande dessinée scolaire et tout ça, toute cette envie de raconter quelque chose m'est revenue à la gorge là. Et très vite, en fait, j'ai quitté ce milieu-là pour aller raconter mes histoires en bande dessinée.
12: C'était quoi la première ?
14: Eh bien, la première, c'est Le Singe de Hartley Poole avec Wilfried Lupano au scénario. C'était une époque où...
12: C'est marrant d'ailleurs de commencer directement avec Lupano, qui était peut-être pas aussi connu à l'époque que maintenant, mais quand même.
14: C'était clairement pas la même envergure qu'aujourd'hui. À l'époque, sa série la plus connue, c'était Alim le Tanner. Et il commençait à avoir une petite renommée en librairie, mais son explosion est vraiment venue après. Quand il m'a contacté, je lui disais « Ouais, mais non, moi ce qui m'intéresse, c'est d'écrire mes propres histoires ». Et en fait, je galérais parce que j'avais jamais fait ça. Finalement, Les Gobelins, ça m'avait beaucoup formé sur la mise en scène, sur le graphisme, sur le dessin, etc. Écrire, ça me terrorisait, en fait. Et c'est quelque chose qui touche beaucoup d'auteurs qui sont dessinateurs, mais le jour où on doit écrire la première ligne du premier scénario, il y a une espèce de gouffre vertigineux qui s'effondre sous nous de « Mais qui suis-je pour écrire ?» De suite, on est face aux grands auteurs, à la littérature, et on n'a aucune idée de ce que vaut les premières phrases qu'on écrit. Donc j'étais un peu dans ce gouffre existentiel-là quand Wilfried est arrivé avec... Il m'avait proposé trois scénarios. Un qu'il n'a jamais fait, Un océan d'amour, qui était donc un scénario muet, et Le singe de Hartley Poole. Donc au début, je lui ai dit « Non, j'écris mon premier scénario ». Et en fait, j'y arrivais tellement pas que j'ai fini par rouvrir ces scénarios pour comprendre déjà comment est-ce qu'on écrivait un scénario. Et en relisant Le singe de Hartley Poole, je me suis dit « Ah mais en fait, c'est trop cool » et j'ai eu plein d'images qui me sont venues en tête.
12: On rappelle l'histoire, hein, c'est une histoire peut-être vraie, enfin c'est peut-être une légende, mais d'un singe donc des Anglais ont pris pour un combattant napoléonien français qu'ils ont ensuite condamné à mort. C'est amusant parce qu'on retrouve certaines des thématiques que tu vas utiliser par la suite sur l'absurdité de l'humanité, sur il y a aussi un dessin d'animal. Il y a déjà presque, sur ta première BD, des thématiques qui vont ensuite être récurrentes.
14: Oui, bah, forcément, il y a des choses qui me plaisaient. Après, je pense que j'ai beaucoup changé depuis. C'était une époque où j'aimais beaucoup Ionesco, l'absurde, le théâtre de l'absurde. Donc oui, il y a des thématiques qui me touchaient à l'époque. Depuis, il y a eu la révolution écologique qui a fait que j'ai pas mal changé quand même, je pense.
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12: Après cette BD avec Lupano, là, tu vas te jeter dans le bain de l'écriture, du scénario, puisque c'est ça que tu voulais faire en BD, hein, d'abord raconter.
14: Donc après Le singe de Hartley Poole, c'était un moment assez chouette, parce qu'en fait, Le singe de Hartley Poole était ma toute première BD. Et elle a cartonné. On a eu le prix des libraires, qui est un prix vraiment chouette pour une première BD, puisque ça permet de se faire connaître de tous les libraires. Et souvent, les BD qui ont le prix des libraires, c'est-à-dire qu'il y a vraiment un effort de suivi qui est fait derrière. Ça veut dire qu'elle a été beaucoup en coup de cœur, donc elle est vraiment mise en avant. Et c'est là qu'on voit toute la force du travail du libraire. Quand il veut mettre un livre en avant, il peut vraiment changer la vie d'un livre. Et donc ce succès m'a permis d'être assez tranquille pour signer mon album suivant. D'ailleurs, sans ça, je pense que j'aurais pas pu signer Max Winson chez Delcourt. Leur stupéfaction à la présentation du projet a été grande.
12: C'est un joueur de tennis, hein, Max.
14: Joueur de tennis, et puis en fait, j'arrive avec un style de dessin qui n'a rien à voir. Noir et blanc, sur le tennis, 300 pages, et ils ont aucune idée de ce que je vaux en scénario. Donc le risque était maximum pour les éditions Delcourt. Et il se trouve que j'ai pu signer le projet plus ou moins parce que, enfin même plutôt plus que moins, parce que Wilfried s'est porté garant. En gros, il a dit « Ah, oh, mais si, c'est de la bombe !» prenez ce projet. Et en gros, ils lui ont dit, ok, mais tu le suis, hein, tu le suis, tu lui fais des retours et tout ça. Et Wilfred a dit, bien sûr, pas de problème. Et il m'a vraiment aidé, au final, sur l'écriture de Max Winson. Et donc, j'ai pu me lancer dans cette aventure de 300 pages sur le tennis. Voilà, et il y avait clairement un clin d'œil au shonen et au manga, puisque le point de départ de cette histoire, c'était, je m'étais dit, je vais faire l'inverse d'un shonen, plutôt que de raconter l'ascension d'un personnage qui part de rien pour devenir le plus puissant du monde, et ben je vais prendre un personnage qui est le plus puissant du monde, et qui est triste, qui n'est pas satisfait d'être le meilleur, qui s'ennuie, et donc comment est-ce qu'il va sortir de ce piédestal ? J'avais l'impression d'être très malin et de faire quelque chose que personne n'avait jamais fait, mais au final, c'est une simple quête d'émancipation, finalement. Il essaye de sortir du circuit, de sortir de l'emprise de son père pour retrouver une forme de liberté.
12: Et ensuite, c'est la saga de Grimm qui arrive.
14: Alors, juste avant, il y a un projet chez Rue de Sèvres qui s'appelle Tempête O'Hara, qui est l'adaptation d'un roman, donc qui était encore un autre exercice, pas évident du tout. Et ensuite, effectivement, c'est la saga de Grimm qui a changé pas mal de choses.
12: Est-ce que c'est un projet que tu portais depuis longtemps, une histoire que tu portais depuis longtemps ? Comment ça s'est fait ?
14: Depuis longtemps, je sais pas. Bon, il y a toujours des petits germes d'idées que je me balade et qui ressurgissent, on ne sait pourquoi. À un moment donné, elles semblent mûres et elles arrivent. La saga de Grimm, j'avais vraiment cette toute première idée de... un personnage un peu martyr qui sauverait un village d'une coulée de lave en construisant un mur. Donc j'avais vraiment cette image-là, la coulée de lave, un héros qui arrive à construire un mur pour sauver un village et personne ne reconnaît qu'il est leur sauveur à tous. Et en fait, à partir de là, je savais pas que ça se passera en Islande, par exemple. Donc je savais qu'il me fallait un milieu avec un volcan. Et donc la documentation s'est faite à partir de ce premier embryon et j'ai pensé à la Martinique, j'ai pensé au Japon, et donc c'est marrant.
12: Ça aurait été complètement différent.
14: Ça aurait été complètement différent.
12: En Martinique.
14: Surtout que, au final, en fait, la quête du personnage, elle est complètement imbriquée avec la culture islandaise, puisque c'est ce fameux acte héroïque, il le fait pour inscrire son nom dans une saga islandaise. Et les sagas sont une vraie particularité de la culture islandaise.
12: Et tu y allais en Islande ou tu as commencé à travailler sur l'Islande ?
14: Ouais, il se trouve que j'étais allé en Islande. C'est pas ça qui m'avait donné l'idée. Mais à rebours, une fois que j'ai décidé de faire mon histoire en Islande, d'ailleurs j'ai décidé de la faire en Islande parce que j'ai découvert qu'il y avait eu la plus grosse éruption lavique des temps historiques humains, ce qu'on appelle l'éruption du Laki, qui s'est passée en 1783, et il y a 115 cratères qui entrent en éruption en même temps, donc c'était une bombe nucléaire lavique. Et donc je me suis dit, c'est celle-là qu'il me faut. Je vais construire mon récit autour de... Et donc ça m'a aussi donné la temporalité, à quelle époque ça va se passer, et la géographie.
12: Et on est déjà sur la thématique de la puissance de la nature et de l'homme face à la nature. C'est et pour ça, maintenant, ça va être ton fil rouge.
14: Ouais, c'est pour ça que c'est vraiment un tournant, la saga de Grimm. En plus, il y a eu le Fauve d'or qui a fait que c'est avec cet album que la plupart des gens ont commencé à me connaître. Mais c'est aussi, pour moi, l'embryon de mon penchant écologique. C'est l'époque aussi où je lis beaucoup Giono, et où je me dis, la nature, le décor, peut devenir un vrai personnage à part entière. Et donc, j'avais vraiment cette idée, quand j'ai fait la saga de Grimm, que l'Islande serait un des protagonistes de l'histoire. C'est une espèce de dragon... de terre, dragon de glace, dragon de feu, et le seul à l'entendre, le seul à sentir qu'il va y avoir la grande éruption volcanique, c'est Grimm.
12: Tu parlais du Fauve d'or, donc c'est le prix du meilleur album de l'année à Angoulême. Pour un jeune auteur, c'est évidemment particulièrement important. On ressent l'importance de ce prix où on se dit « non, je suis un artiste, moi les prix, je m'en fiche ».
14: Ah non, pas du tout. En plus, moi j'ai une vraie filiation avec le Festival d'Angoulême.
12: Ce que tu racontais tout à l'heure, oui.
14: Et oui, et vu mon passé où ça a été vraiment la chose qui m'a motivé, qui a dicté mon enfance, d'essayer d'obtenir le prix des jeunes. Forcément que je suis ultra sensible à obtenir le prix chez les adultes. Après, pour moi, c'était une surprise incroyable parce que, oui, c'était peut-être que j'y pensais un peu dans ma tête, j'aimerais bien un jour avoir le Fauve d'or, mais il me semblait que c'était quelque chose qu'on pouvait qu'avoir à 50 ans.
12: Et la pouf au quatrième album, quoi.
14: Et là, pouf, ça arrive, j'ai 30 ans, je suis encore tout jeune, je pense que j'ai encore d'autres choses à faire, à dire. Mais au final, je leur ai été extrêmement reconnaissant parce que ça change la carrière d'un auteur. Pour moi, il devrait faire deux fauves d'or. Un fauve d'or des espoirs et un fauve d'or pour la carrière.
12: Bah, ça existe un peu, c'est le Grand Prix d'Angoulême, que tu n'as pas encore.
14: Oui, mais finalement, c'est assez rare que des très jeunes obtiennent le Fauve d'or. Or, il a une répercussion hyper puissante au niveau du public, au niveau des libraires et au niveau de la presse.
12: Ça permet derrière de faire tout ce qu'on veut, ou presque, d'avoir une grande liberté créative.
14: Oui, c'est sûr que ça génère une énorme bulle de liberté. Économiquement, en fait, c'est un cercle vicieux. Du fait d'avoir eu le Fauve d'or, la presse va plus parler de moi, ça va faire plus vendre d'albums. Du coup, j'ai plus de sécurité financière. Si je vends plus d'albums, l'éditeur est plus enclin à me suivre. Du coup, c'est toute l'économie du livre qui se met à aller dans le sens de l'auteur.
12: Pour le coup, c'est vertueux plutôt que vicieux. Hein.
14: Pardon, oui, exactement. Là, c'est un cercle vertueux. Ouais.
12: Ce qui t'a permis de faire un livre à portée philosophique, c'est là qu'on va parler de la philosophie. Beaucoup d'auteurs sont inspirés, je ne sais pas, par des films ou des bouquins, des récits. Et toi, tu as une inspiration philosophique qui est très importante. Tu as une lecture de la philosophie qui ensuite nourrit tes œuvres.
14: Oui, complètement. Alors, j'ai eu la chance d'avoir un professeur de philo en terminale qui ne m'a pas dégoûté. Et au contraire, qui m'a vraiment donné le goût de la philosophie. Presque de toute ma scolarité, je retiens plus que tout... C'est 8 heures, puisque j'étais en terminale L, donc j'avais 8 heures par semaine. Et c'était vraiment une épiphanie, cette rencontre avec la philosophie. Et ce professeur était très fan de Spinoza, et il m'a donné le goût de Spinoza pour la vie.
12: Et tu lis beaucoup de philo ?
14: Oui, c'est un goût que j'ai gardé ensuite. J'essaie de lire de la philo, ça reste très compliqué pour un autodidacte. Surtout, j'écoute énormément de cours en ligne, énormément de podcasts. Et ça, comme j'ai beaucoup de temps quand je fais mes bandes dessinées, par exemple, j'ai pu écouter tous les cours de Deleuze qu'il avait donné dans les années 70-80 à la Sorbonne sur Spinoza. Et donc, c'est ce genre de choses qui me font des révélations. Et tout mon travail en bande dessinée, c'est d'arriver à comment je vais arriver à traduire des choses qui m'ont percuté, qui m'ont vraiment, qui ont changé la façon dont je vois la vie, dont je vois le monde. Comment est-ce que je peux faire passer ça à des gens qui n'ont pas forcément accès à la philosophie, mais leur faire sentir ça à travers des personnages.
12: Typiquement, donc, c'est le projet Penser les plis du monde. Les plis, hein, ça, c'est de la philosophie.
14: Complètement, c'est un concept. Dont on parle, qui a beaucoup popularisé Deleuze, mais en s'appuyant sur le travail de Leibniz. C'est fort compliqué, mais en deux mots, souvent les philosophes, ils cherchent à expliquer la matière, ils cherchent à expliquer de quoi est fait le monde, quelle est sa substance. Et on cherche des métaphores, on cherche des concepts pour essayer de comprendre ce monde, cette matière dans laquelle on vit. Et l'atome ne satisfaisait pas Leibniz. L'atome ou le point ou ces choses qui étaient discontinues lui semblaient ne pas représenter la continuité que lui pouvait sentir dans la matière du vivant. Et donc il s'est dit, plutôt que le point, est-ce qu'on ne pourrait pas imaginer un pli, une chose qui se replie, et qui se replie mais à l'infini. Et le monde serait fait de cette infinité de plis. Et c'est comme ça qu'on expliquerait la croissance. Et en fait, moi je trouve ça absolument magnifique, et c'est comme ça que j'ai créé ce personnage de la préhistoire qui se met à avoir du pli absolument partout. Et à partir du moment où il a repéré ce motif du pli qui permet d'expliquer le réel, il se rend compte qu'il y a les plis de la main, qui sont aussi liés à la croissance, l'âge, etc. Les plis du vêtement, les plis des tissus, les plis dans les plantes, les plis dans les vallées. Comment est-ce qu'un fleuve va venir plier, faire un pli entre deux montagnes ? Dans les nuages, on peut voir du pli aussi. Et donc, il se met à concevoir un monde beaucoup plus en mouvement, beaucoup plus en croissance. Et donc, c'est ce qu'on appelle en philosophie l'ontologie, c'est-à-dire quel sens est-ce qu'on donne à l'être, quel sens est-ce qu'on donne à la matière. Et donc, Pense, c'est un personnage qui, ontologiquement, développe une conception du monde à travers le pli.
12: Alors dit comme ça, on pourrait se dire, oula, ça va faire une histoire compliquée, et c'est ça, toi, ton travail derrière, c'est de rendre sur une histoire qu'on raconte et qui intéresse un concept philosophique qui peut être complexe.
14: C'est

0: évident, mais il y a forcément eu un moment de l'histoire de l'humanité où ils ne l'ont pas su. Et ils n'ont pas su que planter une graine, c'était l'occasion de faire pousser un arbre. Et pour moi, ça va presque avec l'invention de l'agriculture. Et donc, c'est pour ça que c'est le sujet. Et donc, comment Pense découvre ça? Eh bien, il se rend compte que les fourmis vont chercher des graines de buis et qu'ils les ramènent dans leur fourmilière. Et il se rend compte qu'à la saison suivante, ces graines ont fait un arbuste dans la fourmilière. Donc tout d'un coup, ça devient une scène vivante où j'essaie de ne pas expliquer, et juste c'est comme ça qu'il comprend que la graine s'est transformée, s'est dépliée.
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2: On est dans l'atelier de Jérémy Moreau et on va parler de ton nouveau livre qui sort cet automne qui s'appelle Les Pizli. Comment on est une nouvelle histoire?
0: Bah, toujours pareil.
2: En lisant de la philo.
0: En lisant de la philo, en étant imprégné de l'époque, et je trouve que l'époque en ce moment change de texture, change de temporalité.
2: Tu parles du réchauffement climatique?
0: Du réchauffement climatique, mais même dans l'époque de l'homme, Foucault a d'ailleurs appelé ça l'époque de l'homme. L'homme est un concept, l'individu est un concept, et par exemple, au Moyen Âge, l'homme en tant qu'individu n'existait pas. L'homme était toujours serf ou sujet, il était toujours sous l'emprise royale ou sous l'emprise religieuse, et l'individu en tant que tel, n'existait pas. Ce qui a créé l'individu en tant que concept, que homme libre, c'est l'avènement de la science, de Descartes, qui a postulé que l'humain était le seul sur Terre capable de faire des choix. Pour moi, c'est une tragédie. Et c'est le début de la modernité, c'est le début de l'époque dans laquelle on vit. C'est-à-dire que l'humain devient le seul à être acteur, devient le seul à prendre des décisions dans un monde entièrement inerte, entièrement régi par des causalités réduites à des simples mécanismes de causalité. Et qu'est-ce que ça a produit? Ça a produit l'extraction à outrance, ça a produit le fait qu'il n'y a plus aucun respect de ce qu'on prélève de la nature. Puisque idéologiquement, si on est les seuls acteurs conscients de ce qu'on fait, bah, autant se servir. Et pour moi, ce qui change actuellement dans le changement de texture, c'est que tout ça se fissure. Cette espèce d'immense monde humain qui a cru qu'il était seul sur Terre se rend compte qu'en fait, seul, il va mourir, qu'il a besoin des interdépendances avec toutes les autres formes de vie. Eh bien, cette espèce de dôme humain est en train de se fissurer de toutes parts et on est en train de se demander, mais comment est-ce qu'on va vivre avec les autres espèces, puisqu'on ne sait plus vivre avec, on s'est complètement coupé de tout ça. Et donc, on est obligé de retourner vers d'autres formes de populations indigènes qui, eux, ont encore des solutions pour vivre avec la nature, qui sont encore en communication par les rêves.
2: Les Pizli racontent donc l'histoire d'un jeune homme qui est à la charge de son frère et de sa sœur, parisien, chauffeur Uber, et qui va donc marquer une rupture dans sa vie en partant en Alaska avec une vieille dame, une vieille indigène qui a longtemps vécu en région parisienne. Donc c'est un peu ce retour à la terre dont on parlait tout à l'heure. Mais ça, là, c'est pas la terre, c'est l'Alaska.
0: Alors, ce qui me dérange dans le terme retour à la terre, c'est que j'ai vraiment la vision du citadin qui quitte ses activités urbaines pour venir faire de l'agriculture et qui revient au monde agricole.
2: Bon, alors là, il
0: Or,
2: quitte ses activités urbaines. Après, ça va être plus compliqué
0: ouais,
2: pour lui.
0: mais pour moi, en fait, c'est plus une révolution écologique. Il va revenir sur Terre, mais dans le sens de terrestre. C'est-à-dire, il va cesser. Il y a tout ce mythe de la modernité de on a tout le temps. Enfin, c'est Elon Musk pour moi l'ennemi suprême. C'est-à-dire, il veut quitter la Terre en fait. Il veut partir sur Mars et il veut continuer dans cette logique de conquête. Donc pour moi, il n'est pas encore entré dans la leçon écologique de on est un animal comme les autres. Il pense encore que l'homme est un animal suprême et qui n'a aucune limite, qui va pouvoir repousser la mort à tout jamais, qui va pouvoir conquérir toutes les planètes du système solaire. Et le grand cri écologique aujourd'hui, porté notamment par Bruno Latour, c'est en fait ce mythe, il est impalpable et surtout il est faux, puisqu'on dépend toujours de la Terre, on dépend toujours des ressources terrestres, et on ne pourra pas aller au-delà, on ne pourra pas aller vers un infini, on est obligé de revenir sur Terre.
2: Donc tu confrontes ces jeunes urbains à une terre qui est hostile un peu aussi, hein, qui n'est pas si facile

0: que ça, qui est l'Alaska. Pourquoi ce choix de l'Alaska ?
1: Il y avait cette thématique du Pisli. Donc les Pisli, ce sont des, c'est une des premières espèces résultant du réchauffement climatique. Les ours polaires ont la banquise qui fond sous leurs pattes, alors ils descendent sur la terre ferme. Les grizzlies ont très chaud, donc ils remontent dans des terres où ils n'ont jamais été. Et pour la première fois, deux espèces se rencontrent et mutent et créent une nouvelle espèce, qu'on a donc appelée les pisleys.
0: Ça existe vraiment ?
1: Et ça existe vraiment, c'est un ours un peu café au lait. et ce qui est très beau, c'est que c'est une nouvelle espèce qui est métisse et qui du coup hérite... De pratiques différentes, puisque les ours polaires sont extrêmement carnivores et c'est des chasseurs, et le pisli est beaucoup plus omnivore, a beaucoup plus une connaissance de la forêt, des baies, etc. Et donc ça crée un être hybride qui a plusieurs cordes à son arc pour s'adapter à un monde qui change. Et donc le propos des pisli, c'est un petit peu ça. Comment est-ce qu'on va devenir un nouvel humain qui va pouvoir se transformer et être plus adapté à un monde en transformation.
0: Étonnamment, pour une histoire qui parle de réchauffement climatique, tu n'es pas catastrophiste. Tu dis, c'est ce symbole du pisli est là pour le dire, on va s'adapter, on peut s'adapter, il faut juste évoluer avec une donnée aujourd'hui écologique qui est ce qu'elle est.
1: Moi, ce qui me plaît donc, dans ce changement d'époque, c'est qu'il y a tout est à faire. Je trouve ça beaucoup plus triste les époques un peu en perte de vitesse, un peu nihilistes, où on a l'impression d'être au bout d'une époque. Et c'était vraiment ce que je ressentais à la fin des années 90 ou les débuts des années 2000. Il y avait un espèce d'essoufflement. Et là, je sens qu'il y a plein de nouvelles histoires à faire. Pour moi, le grand sujet du 21e siècle, c'est l'écologie. C'est aussi... le décolonialisme, tous les progrès dans les histoires de genre. Et tout ça fait qu'il y a un changement de paradigme, il y a un changement d'idéologie. On est en train de se penser différemment. Et tout le travail des auteurs, c'est d'arriver à faire des histoires qui soient parlantes et qui permettent de s'approprier ces grands changements identitaires et de vision de soi-même.
0: Comment tu as voulu la raconter, celle-là, d'histoire ? Comment tu transformes, encore une fois, une idée en une histoire ?
1: Là, j'ai beaucoup parlé très théorique, et donc c'est toujours le problème. Alors, comment est-ce qu'on va revenir à des choses plus concrètes ? Et je suis tombé donc sur un article qui parlait d'une expérience sur des chauffeurs Uber parisiens, où on découvrait, en fait, le mal que pouvait faire l'utilisation intensive du GPS sur les cerveaux et comment est-ce que ça nous déterritorialise, comment est-ce que on perd le sens de l'orientation si on ne s'entraîne pas au quotidien à se situer dans l'espace. Et donc j'ai créé ce personnage, Nathan, qui est un jeune chauffeur Uber parisien qui travaille de manière très très intensive. Comme souvent les chauffeurs Uber, en fait, pour gagner un peu d'argent, ils enchaînent les courses et les courses et les courses. Et en fait, au bout de 4 années, à tourner son cerveau dans tous les sens à cause du GPS, il perd le sens de l'orientation et il est complètement déphasé par rapport à la vie sur Terre. Or, il doit s'occuper de son frère et de sa sœur. Et donc là-dessus, sa dernière cliente, une indienne d'Alaska, Annie, lui dit « Non mais là, en fait, là... la ville vous rend fou, le GPS vous rend fou, abandonnez tout ça, et il est temps de revenir sur Terre, d'atterrir, et moi je vais vous apprendre, j'ai une petite cabane en forêt. »
0: En Alaska donc ?
1: En Alaska, et je vais vous apprendre comment est-ce qu'on peut vivre différemment.
0: Et c'est pas si facile, ça l'est plus ou moins pour les enfants, le frère et la sœur, mais lui, il a du mal, hein.
1: Ouais, c'était quelque chose que j'avais trouvé très fort dans un documentaire, où on voyait très bien que... Avant 18 ans, on est encore extrêmement malléable et on peut très vite s'adapter, se retourner. Et au-delà de 18 ans, c'est presque un peu trop tard, en fait, pour émigrer quelque part et vraiment s'adapter à un nouveau mode de vie. Et donc j'ai repris ça. Les deux enfants se mettent très rapidement à avoir des rêves, à rentrer en communication avec les animaux. Le jeune enfant se met très vite à pister les animaux, il a beaucoup de talent pour ça. Et même, il devient plus efficace que les chasseurs Guichin parce que il y a le changement climatique et les caribous ne prennent plus les mêmes routes ancestrales. Et du coup, j'ai pris ce motif du jeune enfant qui, lui, est encore capable de se transformer et d'être dans le changement. Et du coup, il pressent déjà les nouvelles routes des caribous.
0: Alors que 6 mois avant, il flippait parce qu'il n'avait plus de batterie sur sa Switch.
1: Exact.
0: Et que sa sœur, elle, flippait de ne pas avoir de réseau sur son portable. Comment tu as raconté cette histoire graphiquement, avec notamment une palette de couleurs qui est assez surprenante, puisque tu as fait le choix de couleurs flashy, fluo, pop. Alors, c'est pas ce qu'on s'attend à voir en Alaska, bien sûr.
1: Bah, ça, c'est vraiment l'envie de rester connecté à la nouvelle génération et au mode graphique du moment. Le fluo est partout, on le trouve beaucoup, sur Instagram et compagnie. Et j'ai envie de jouer avec ça, en fait. J'ai envie de rester en prise avec mon époque, avec les codes graphiques. Le fluo est aussi là sur les vêtements. Qu'est-ce que l'autre jour...
0: Alors, pas du tout dans la nature, ou rarement.
1: Pas du tout dans la nature, mais après moi mon but c'est pas de représenter la nature telle qu'elle est, d'être le plus fidèle. Il y a plein de grands peintres réalistes qui ont fait ça beaucoup mieux que moi avant, et c'est pas du tout mon objectif en fait. Pour moi le plus intéressant c'est le filtre interprétatif qu'on pose sur les choses, et je trouve ça intéressant de ramener le fluo. En plus le fluo je l'utilise principalement pour de la perception, pour les scènes où Nathan perd le sens de l'orientation, et donc il y a cette espèce de rose fluo qui vient effacer le paysage, comme des trous cérébraux. Je l'utilise aussi pour leur tenue flashy, qui viennent de, ils ont ces espèces d'imperméables qui viennent des années 90 avec des patchwork de couleurs fluo. Voilà, ça me plaît de jouer avec les codes du moment.
0: C'est un dessin et une couleur qui sont numériques, alors que ton précédent album, Pense, était colorié à l'aquarelle. Est-ce que c'était important aussi de faire ce choix du numérique pour cet album-là ?
1: Oui, alors du coup, j'ai poursuivi un petit peu la démarche que j'avais avec le Discours de la Panthère, où j'étais déjà repassé au numérique.
0: Et... Alors, Discours de la Panthère, je précise, hein, c'est l'album qui est entre les deux, qui est une série de fables, on peut appeler ça comme ça, qui ne met en scène que des animaux.
1: Ouais, aux éditions 2024. Et donc c'était là le virage où je suis passé du tout aquarelle au numérique, et ça m'avait fait gagner énormément de temps sur la bande dessinée des animaux. Et donc je me suis dit, je vais continuer comme ça et je vais pouvoir multiplier par 2 ma productivité. Mais c'était un leurre, parce que dessiner des humains, des villes, des voitures, finalement en numérique ou en tradi, ça m'a pris... le même temps, en fait. Ça prend beaucoup de temps. Plus il y a de détails, plus ça prend du temps. En plus, en numérique, on peut se perdre très rapidement dans les détails.
0: Mais il y a un rendu qui était important, en tout cas pour toi, sur ce récit-là, en numérique.
1: Oui, en tout cas, bon, ça fait quelques années que j'avais envie de quitter le côté très pictural, très peinture de l'aquarelle. Et j'avais envie de revenir à un style de BD plus classique, plus ligne claire. Toujours dans l'idée de proposer une lecture, une narration qui ne soit pas heurtée par des images trop complexes. Je trouvais que parfois je rentrais trop dans une manière de peindre qui serait propre au médium peinture et pas forcément au médium bande dessinée. Et donc revenir à des aplats très simples, une ligne assez épurée. J'aime bien l'idée que l'œil glisse très rapidement sur ce type de dessin.
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0: On arrive doucement au terme de cet entretien, Jérémy, avec les petites questions traditionnelles de fin d'entretien. Donc, alors je sais que c'est une question toujours un peu difficile, mais parmi les livres que tu as fait, est-ce qu'il y en a un qui a pour lequel tu as une affection particulière ?
1: Après, bon, j'ai toujours tendance à préférer le dernier, puisque j'ai l'impression que c'est la version de moi-même la plus actualisée. Et j'espère progresser encore. Mais après, bon, j'ai une grande affection pour Max Winson, puisque c'est ma toute première où j'ai réussi à écrire le scénario. Après, je suis très fier aussi de la saga de Grimr, puisqu'elle a beaucoup touché les lecteurs. Et puis, elle a touché aussi, du coup, le jury du Festival d'Angoulême.
0: Et ce que pensent les lecteurs ou ce qu'ils te renvoient, c'est important ?
1: Ah oui, complètement. Ouais. Je suis vraiment le type, je suis pas du tout le type d'auteur qui pense que il peut faire son art pour lui-même sans souci de qui le recevra. J'ai beaucoup d'égards pour mes lecteurs et comme je disais tout à l'heure, pour moi, si une histoire a l'air trop prise de tête, trop philosophique, trop hermétique, c'est un échec de ma part et c'est une volonté de pouvoir toucher le plus grand nombre. Je sais pas si c'est peut-être une manière d'être de gauche, vouloir en tout cas que tout le peuple, toute la population puisse avoir accès à ce que je fais. Et en plus c'est très bien puisque la BD est un art populaire par essence.
0: Après les Pizli, quel sera ton prochain livre ?
1: Bande dessinée ou tout confondu ?
0: Tu fais de l'illustration aussi ?
1: Donc là, mon prochain projet, ce sera un livre pour enfants dans une collection que je dirige chez Albin Michel. Et donc une collection qui sera essentiellement sur des scénarios écologiques, puisque pour moi, c'est le grand chantier du 21e siècle. Les histoires qu'on raconte aux enfants au coin du lit, pour moi, sont décisives sur qui deviendront ces jeunes enfants. Et donc, essayer de faire des bonnes histoires écologiques, c'est le défi de cette collection et c'est extrêmement compliqué de faire des bonnes histoires écologiques puisque dès qu'on commence à avoir un bulldozer qui ratisse une forêt ou quoi, en fait, on voit tellement ce genre de choses, on en a marre en fait des fables écologiques. Donc pour moi, il faut vraiment réinventer le genre, trouver d'autres biais pour arriver à créer cette révolution de donc ramener l'homme dans la nature. Mais il y a vraiment un chantier à mener.
0: Tu dessines et écris ces histoires ?
1: Alors moi j'en fais une, oui, j'écris et je dessine, et puis sinon je fais le suivi éditorial et je choisis les auteurs avec qui j'ai envie de travailler sur cette collection.
0: Allez, on passe à tes choix maintenant, et on va commencer par un album ou une chanson.
1: Pendant que je faisais la saga de Grimm, j'écoutais de manière obsessionnelle Fever Ray, qui a aussi signé le générique de la série Viking. J'aimais beaucoup ça. Qu'est-ce que j'écoute ? En ce moment, j'écoute beaucoup Kevin Morby.
0: Un film ou une série ?
1: Alors, un film. On va parler de Mon voisin Totoro, puisque ma fille le regarde à peu près un jour sur deux en ce moment. Et que, voilà.
0: Ta fille a 4 ans, on précise. Hein.
1: Ma fille a 4 ans. Et voilà, elle regarde un jour Mon voisin Totoro et le lendemain, Kiki la petite sorcière. Ça permet de se repérer dans les jours pairs et impairs. Je sais pas quel jour on est là, si on est jour Kiki ou jour Totoro. C'est mon film préféré de Miyazaki et peut-être mon film préféré en cinéma d'animation et même mon film préféré de tous les temps. Je trouve qu'il a réussi à toucher au quotidien, à la simplicité, à l'enfance, sans que ce soit dégoulinant, nostalgique. C'est juste beau, c'est juste l'enfance qu'on voudrait tous avoir. Et il a réussi un peu l'exploit de pas faire un film avec un grand méchant, avec un antagoniste particulier. On est vraiment à hauteur d'enfant, dans le fantastique que peut se créer un enfant juste au bout de son jardin. Et tout ça en restant féministe et en étant écologiste avant l'heure.
0: Enfin, un livre ou une bande dessinée ? Alors on va mettre de côté les livres de philo, parce qu'on a déjà parlé tout à l'heure.
1: Un livre, et ben je vais parler de Colline de Giono, qui là pour le coup m'avait beaucoup influencé pour la saga de Grimm. Je pense que si un jour j'adapte un livre, ce sera peut-être celui-là. Ça raconte un peu comme ce village. C'est un village perdu en Provence. Mais bon, c'est à l'époque de l'exode rural, donc les villages sont en bout de course. Tout le monde s'en va. Il reste plus que quelques bastides, un peu comme des ossements, comme des villes abandonnées. Il y a plus que 4 villageois qui continuent de sarcler, de labourer la terre, etc. Et la colline va se mettre à se rebeller contre les hommes. Et la source du village va se tarir. Et quand on habite dans un petit village, Dieu sait ce que c'est inquiétant quand on n'entend plus l'eau couler. Donc l'eau se tarit, il commence à y avoir des incendies, etc. Et donc c'est un petit peu le changement climatique avant l'heure. Et tout ça avec le phrasé, le vocabulaire, l'incarnation des paysages et de la nature, comme peut l'écrire Giono, c'est bouleversant.
0: Le singe de Hartlepool, c'est avec Wilfried Lupano, Max Winson, la saga de Grimm, Panse et les plis du monde, les Pizli. Tous ces albums sont publiés chez Delcourt, Le Discours de la Panthère aux éditions 2024, Tempête au Haras chez Rue de Sèvres. Merci beaucoup Jérémy Moreau.
1: Merci
0: de nous avoir reçus dans l'atelier BD, c'est fini pour cette fois. Et bien sûr, cela va sans dire, lisez des BD.
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12: Salut à tous, bienvenue sur Radio Campus 3. Aujourd'hui dans Double dose, je vous raconte l'histoire de Robert Palmer, chanteur britannique. Il voit le jour le 19 janvier 1945 à Batley, dans le comté de Yorkshire. Musicien, compositeur et producteur de musique. Au début des années 70, il sort 3 albums avec le groupe Vindegaard Joe, puis démarre sa carrière solo en 1974 avec Sneaking Sally Through the Halley. Et en 1978, sur le double disque Double Funk, figure le morceau emblématique Every Kind of People.

Cette semaine dans Double Dose, sur Radio Campus 3, on s'arrête sur l'univers de Robert Palmer, suite de l'histoire. Ce titre, Every Kind of People, servira pour le spot publicitaire de la bière Heineken. C'est un titre emblématique. Chacun de ses albums est différent, mélangeant le rock, le jazz, la soul, la new wave, le blues ou encore le reggae, arborant toujours sa belle voix de rocker, facilement reconnaissable. Parmi ses nombreux succès, il y a Best of Both Worlds en 1978 et le 45 tours Johnny and Mary en 1980.

0: Ce titre, Johnny & Mary, se vendra à plus de 500 000 exemplaires en France. Looking for Clues suivra. Dans la deuxième moitié des années 80, il intègre le groupe Power Station et obtient un nouveau succès avec Addict to Love. Puis il chante avec le groupe UB40, Hide Your Baby Tonight. Ce chanteur discret et en marge de toute paillette nous quitte malheureusement le 26 septembre 2003 d'une crise cardiaque dans un hôtel parisien. Cela soi-disant dû à son excès de tabac. Il totalisait quand même une vingtaine de disques et méritait bien qu'on s'y attarde un instant. Avec Every Kind of People et Johnny & Mary, vous avez eu droit aujourd'hui à une double dose de Robert Palmer. À très vite pour de nouvelles pépites sur Radio Campus 3.
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1: Mes frères,
2: Matsmuka,
1: mes sœurs,
2: Matsmuke,
1: ils nous montreront à ceux qui viennent du ciel. Ils ne peuvent pas prendre tout ce qu'ils convoitent. Et que ce monde est notre terre à nous.
3: Action nucléaire pour générer les 2,21 gigawatts d'électricité.
4: 2,21 gigawatts. 2,21 gigawatts. Mon Dieu!
5: Mais enfin, c'est quoi un gigawatt?
6: Oh, l'intrépide est le prince des océans, ça c'est vrai. Mais aucun navire ne peut battre l'intercepteur question vitesse.
7: Je crois qu'il y en a un. On peut même pas le rattraper dans le genre, c'est le champion. Le Black Pearl. À jamais.
8: Alors pourquoi vouloir me tuer?
7: Je ne veux pas te tuer. Qu'est-ce que je deviendrais sans toi? Je recommencerai à racketter les dealers de la pègre? Non, non.
9: Rien n'est terminé. Rien. Tout continue à cause de vous. C'était pas ma guerre. C'est vous qui m'avez appelé, pas moi. J'ai fait ce qu'il fallait pour gagner, mais on n'a pas voulu nous laisser gagner. Et je suis revenu dans le monde. J'ai vu ces larves m'attendre à l'aéroport.
10: Un grand pouvoir implique de grandes responsabilités. J'ai reçu là un don, une malédiction. Qui je suis? Je suis Spider-Man.
11: Je t'en prie, Alan, la seule fois où j'ai joué, ça a gâché ma vie.
12: Ça a gâché ta vie?
11: Oui.
12: Dans la jungle, tu attendras un 5 ou un 8 te délivrera.
11: J'étais une petite fille, Alan.
13: Et maintenant, tu jures? Bon, jure-le-moi encore. J'ai le pouvoir...
12: Tu as le pouvoir absolu, oui.
11: Oh. Mets ta tête contre les genoux.
14: Professeur Grant, mon cher professeur Sattley, bienvenue à Jurassic Park.
15: Ne t'a jamais dit ce qui est arrivé à ton père?
16: Oh, il m'en a dit assez. Il a dit que vous l'avez tué.
15: Non. Je suis ton père.
16: Je suis un serviteur du feu secret, détenteur de la flamme d'Anor. Le feu sombre ne vous servira à rien, flamme doudoune.

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12: Bonjour à tous, aujourd'hui votre chronique Ulysse est présentée par Vianney. Que vous habitez en ville ou à la campagne, vous côtoyez des voitures tous les jours et celles-ci connaissent aujourd'hui une grande évolution, l'essor des véhicules électriques. Si cela est visible par tous au niveau des bruits de circulation qui diminuent, est-ce vraiment bon pour la planète? Qui, de la voiture électrique à batterie ou de la voiture thermique, est la plus polluante? Accrochez vos ceintures, nous partons en quête de vérité. Le principal avantage des véhicules électriques est qu'ils ne rejettent pas de gaz d'échappement en roulant, mais cela ne veut pas dire qu'ils n'émettent aucune pollution. En effet, une plus grande quantité de métaux est nécessaire dans une voiture électrique, notamment du fait des batteries, ce qui entraîne plus de déchets et de gaz à effet de serre pour la production d'un véhicule. Ensuite, selon le mode de production de l'électricité, celle-ci émet plus ou moins de CO2 par kWh produit. En France, l'utilisation de l'électricité a un impact moindre par rapport à l'Allemagne ou la Pologne qui ont beaucoup de centrales à gaz ou au charbon. Cependant, bien que la fabrication d'une voiture électrique nécessite plus de ressources, il ne faut que 15 à 20 000 km en France pour émettre la même quantité de gaz à effet de serre par kilomètre qu'un modèle thermique. En Allemagne, le chiffre se situe entre 40 et 50 000 km. Ainsi, pour une durée de vie de 200 000 km, la voiture électrique permet de diviser les émissions de CO2 par 1,5 en Allemagne et par 4 en France. Ces chiffres sont valables pour une Renault Zoé en comparaison avec une Clio. Mais la voiture électrique émet aussi des particules fines responsables de la mauvaise qualité de l'air. Pourquoi ? C'est parce que ces particules ne sont pas liées qu'à la combustion. En effet, nombre d'entre elles sont produites du fait de l'usure des pneus, des freins et de la route, ainsi que de la mise en suspension de la poussière suite au passage de la voiture. La mise en suspension des poussières et l'usure de la route sont équivalentes entre un modèle thermique et électrique. Par contre, plus la voiture est lourde, plus l'usage des pneus sera conséquent et plus il y aura d'émissions de particules fines. Or, les véhicules électriques sont souvent plus lourds. A contrario, la fonctionnalité de freinage magnétique sans frottement des voitures électriques permet de réduire drastiquement l'usure des freins. Ainsi, hors combustion, les émissions de particules fines sont sensiblement équivalentes entre une voiture thermique et une voiture électrique, avec un avantage pour une petite voiture électrique. Le dernier avantage de la voiture électrique est qu'il est possible de recycler les métaux contenus dedans pour refaire de nouvelles batteries, contrairement au pétrole qui disparaît lors de sa combustion. Mieux que le recyclage, il est envisagé de réutiliser ces batteries usagées pour y stocker de l'électricité. Celles-ci pourront supporter notre réseau électrique lors des pics de demande et ainsi ne pas allumer de centrales fossiles d'appoint. En conclusion, la voiture électrique est plus écologique que la voiture thermique sans pour autant être écologique. Elle permet de réduire l'impact de la mobilité dans un espace construit pour l'automobile reine. Ce n'est donc pas l'électrique qu'il faut remettre en question, mais bien la voiture et la place qu'elle occupe dans notre monde. Cette remise en question de nos besoins et de nos moyens de déplacement doit s'accompagner du développement des transports en commun et des infrastructures cyclables. C'est la fin de cette chronique verte. Si vous avez des remarques ou des questions, n'hésitez pas à nous en faire part via notre page Facebook ou à l'adresse mail suivante ulysse@utt.fr. Nous y publions toutes les semaines les chroniques et les récapitulatifs des informations importantes. A bientôt pour le prochain épisode de La Chronique Verte.
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4: Le triathlon des lacs ce week-end avec hier les jeunes de 8 à 16 ans, l'épreuve du sprint individuel et relais. Et ce dimanche, half, longue distance individuelle ou relais. Accès libre pour encourager les sportifs et c'est du côté des lacs évidemment.
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1: 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Journée festive sur les Viennes avec la participation de 20 associations nature, 12 prestataires dont un food truck, des ventes artisanales, des ventes pour manger et se désaltérer. Une estrade pour différentes animations musicales pour vous faire chanter et danser. Le quatrième printemps des Viennes aujourd'hui jusqu'à 18h30.
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1: Le musée d'art moderne, collection nationale Pierre et Denise Lévy de la ville de Troyes accueille, on le rappelle, jusqu'au 21 juin l'exposition Lavaux, un prince celte en bord de Seine. En 2015, l'équipe de l'INRAP a mis au jour à Lavaux une nécropole qui a perduré de la fin de l'âge du bronze au temps des tricases gallo-romains. Elle y a découvert une tombe princière des environs de 450 avant notre ère, riche de près de 200 pièces formant un exceptionnel mobilier funéraire. Céramique grecque, chaudron de bronze parmi les plus grand du monde antique, vaisselle étrusque, ustensiles d'argent et d'or, bijoux d'or, chars à deux roues. Pour la première fois, l'ensemble des objets de la tombe princière est présenté au public un peu plus de 10 ans après leur découverte. Rendez-vous donc au musée d'art moderne de Troyes, c'est place Saint-Pierre, c'est juste à côté de la cathédrale.
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1: La toute première kermesse Campus 3, c'est ce mardi, place Léonard de Vinci à Troyes. Pour nous en parler, Maxime Robin, responsable événementiel au sein de Campus 3, notre association, la Fédération des étudiants troyens.
15: Alors la kermesse Campus 3, elle est organisée par la Fédération des étudiants, donc Campus 3, qui a pour but donc de fédérer l'ensemble des associations du territoire troyen. Donc l'objectif, ça va être de pouvoir mettre en valeur toutes ces associations lors d'une même journée, donc le 9 juin, le mardi 9 juin 2026. Et donc on aura différents stands avec plein d'associations qui pourront se représenter, qui pourront

0: ils vont pouvoir découvrir tous les stands. Donc il y aura pas encore la musique, enfin il y aura peut-être une musique d'ambiance, mais il y aura pas encore les artistes, il y aura pas encore le food truck. Ça sera juste pour découvrir tous les stands, pour pouvoir voir aussi l'ambiance générale, comment ça, ça se déroule, et pour donner envie surtout de revenir le soir, parce que c'est le soir, donc à 16h cette fois-ci, où il y aura les artistes qui vont arriver, le food truck, et donc normalement on aura encore tous les stands qui seront là pour présenter, et ça va se terminer jusqu'à 22h.
1: Alors tu parles des stands associatifs, on peut déjà avoir quelques noms d'associations qui seront présentes sur place, et puis aussi en deux mots peut-être leur activité respective.
0: Ouais, bien sûr. Alors déjà on a tous les deux associations qui sont liées à Campus 3, donc on a l'Agoreille qui est l'épicerie solidaire qui sera présente, qui pourra faire de la vente de nourriture donc pour très très peu cher sur la place, donc à destination des étudiants bien sûr. Et donc sachant que la kermesse est ouverte à tout le monde, donc pas seulement les étudiants, elle est ouverte adultes, enfants, n'importe qui.
1: Les futurs étudiants, ça peut être aussi l'occasion de découvrir un petit peu le tissu associatif étudiant aussi. Hein.
0: Tout à fait. Donc, on aura l'Agorae, on aura également l'Aubaine, qui est la ressourcerie étudiante, qui pourra également, avec un stand, vendre du mobilier, des affaires, des ustensiles de cuisine, etc. Donc, qui est également lié à Campus 3, l'Aubaine. On sera également là, Campus 3, pour tenir une friperie étudiante, donc avec des affaires de seconde main qu'on pourra proposer aux participants.
1: Donc, et l'Agorae, l'Aubaine, donc on le rappelle, tu le disais, ça ce sont des innovations sociales de la Fédération des étudiants de Campus 3, hein, des créations de notre asso. Il y aura aussi d'ailleurs la radio aussi, on sera là pour tendre un petit peu le micro. Et puis tu disais donc...
0: Et donc on a d'autres associations qui sont externes donc à la fédération. Mmh. On a tout d'abord le CIDFF qui vont informer les participants sur leurs droits, qui accompagnent dans les démarches d'insertion professionnelle notamment, et qui luttent contre les violences sexistes et sexuelles au quotidien. Et accompagné du CIDFF, on a également Couple et Famille de l'Aube, donc qui sont là pour donner des conseils sur la vie conjugale et familiale, sur l'espace de vie affective et les relationnels et sexuels.
1: Ça, ce sont des questions qui nous sont chères aussi hein, au sein de la fédération, que ce soit les violences sexuelles, sexistes, la précarité. Donc ce sera aussi l'occasion d'échanger, de trouver des solutions aussi pour certains.
0: Ouais, tout à fait. Donc c'est vraiment en accord avec les valeurs de Campus 3. Mmh. Et l'objectif, donc, c'est de pouvoir vraiment informer les participants sur tout type de sujets qui nous tiennent à cœur. Donc on a également la précarité. On a Artisans du Monde, donc une autre association qui seront présents également, qui eux sont engagés pour une transition solidaire et écologique. Donc on est également engagé pour tout ce qui est écologie, les actions via le commerce équitable également. Et on a l'association Zéro Déchet qui est là donc pour promouvoir également le do it yourself DIY, le recyclage, donc zéro déchet comme son nom l'indique.
1: Voilà, et on pourra bien sûr rencontrer les membres du bureau de la fédération. La prévention aussi contre les addictions aussi, ça c'est un thème aussi important au sein de la fédération, donc tout ça sera abordé à l'occasion de cette kermesse. Grosse ambiance donc tu le disais, l'après-midi et donc il y aura toujours les stands bien sûr, scène étudiante, donc ça veut dire de la musique pour ambiancer un peu cette kermesse ça va bien bouger là pour le coup.
0: C'est ça, donc on aura des groupes étudiants qui vont arriver en début d'après-midi et en fin de soirée, on aura des DJ qui performeront sur la scène. Donc tout ça, ça se situe sur la place Léonard de Vinci, donc la place du Crous, qui est à côté de l'IUT, à côté de l'UTT, où il y a plein de résidences étudiantes aussi à côté, donc on espère avoir du monde.
1: Voilà. Il y a notre espace aussi, espace Agorae Campus 3 également sur cette place.
0: C'est ça, l'espace qui sera ouvert donc à tous, donc qui est d'ailleurs ouvert très souvent dans l'année, les soirs comme en journée, comme les week-ends. On invite d'ailleurs toutes les personnes qui ont envie de venir se poser à notre local, que ce soit pour réviser, que ce soit pour passer un bon moment avec ses amis ou juste se reposer ou jouer encore à des jeux, parce qu'on a des jeux vidéo, on a une Switch, on a un billard, donc le local est ouvert.
1: Oui, bien équipé.
0: Exactement, et il est également réservable gratuitement. Sur notre lien Instagram, donc le lien de la fédération Fête Campus 3. Et donc ce local sera ouvert lors de la kermesse. On proposera dans ce local un espace chill notamment pour pouvoir se poser tranquille.
1: Voilà, échanger tranquille. Et sinon c'est un espace qui sert aussi au conseil d'administration de la fédération, aux AG. Voilà,
0: c'est ça.
1: Ça bouge, une vraie vie étudiante au sein de ce local place Léonard de Vinci. Restauration aussi prévue sur place, donc on peut passer là toute sa fin de soirée sur place.
0: Ouais, c'est ça. Donc
1: qu'est-ce
0: on aura
1: proposé,
0: un food truck qui sera proposé. Alors, je peux pas encore vous dévoiler tout ce qui sera proposé avec le food truck, mais donc on aura des

0: Repas. On aura également les associations qui pourront proposer des repas, que ce soit des sucreries ou des repas salés. Et enfin, on a un stand avec Campus 3 que nous tenons avec des cocktails non alcoolisés. Alors, je porte bien attention sur non alcoolisés, c'est vraiment pas une soirée. On veut pas du tout promouvoir l'alcool sur la kermesse. Au contraire, on promouvoit la sobriété absolue. Donc, pas d'alcool lors de la kermesse, mais par contre, un bar avec donc des boissons soft et des cocktails non alcoolisés.
1: Et on le rappelle, donc c'est important, c'est ouvert aux étudiants, pas seulement, c'est ouvert à toutes et tous. C'est gratuit, bien sûr. Venez quand même peut-être avec quelques euros, notamment avec le stand Campus 3, tu parlais friperie.
0: Ouais.
1: Il y en aura pour alors des filles, j'imagine, mais aussi des garçons, non ? Il y aura des vêtements un peu pour tout le monde.
0: Ouais, ouais, normalement, il y a un peu pour tout le monde, que ce soit des chemises, des pantalons, des manteaux. Ouais. Je pense que tout le monde y trouvera son compte. Et c'est surtout pas cher, hein, donc que ce soit la friperie, l'aubaine ou l'agorae. C'est vraiment des biens qui sont vraiment pas chers et on promouvoit ça, on encourage tout le monde à venir pour ça aussi.
1: Il y aura du monde parce qu'il va faire beau.
0: Ouais, l'objectif c'est qu'il fasse beau, voilà. C'est qu'il y ait du soleil.
1: On croise les doigts, il y a pas de raison. S'hydrater
0: aussi, voilà, mais ouais, bien sûr, on espère qu'il y aura du monde. On estime environ donc à 400-500 personnes lors de l'après-midi et de la soirée. Donc voilà.
1: Et puis ça va marquer la fin d'année étudiante, la fin des mandats associatifs aussi pour certains aussi, que ça soit au sein de notre association, mais pas seulement, les autres assos également. C'est la fin d'année là qui approche.
0: Ouais, tout à fait. C'est également le moment pour les associations d'échanger entre elles. Donc c'est un de nos gros points à la fédération. L'objectif c'est de fédérer, donc de mettre les associations en commun, de pouvoir leur donner des conseils. Et donc ça sera également l'occasion à la kermesse pour les associations, les différents représentants de se retrouver et d'échanger également avec les autres participants pour pouvoir, pourquoi pas, faire la passation et parler pour recruter le nouveau bureau.
1: Oui, tout à fait. Voilà, l'idée, c'est peut-être aussi de trouver de nouveaux adhérents et de donner envie d'intégrer ces associations étudiantes qui bougent. Une belle vie associative sur trois. Donc, tout sera prêt. Pas de problème. Mardi 9, donc tu as dit 11h du mat, ça démarre.
0: C'est ça. 11h du mat, mardi 9.
1: 11h, 22h. On rappelle l'endroit, donc, place Léonard de Vinci. On situe un petit peu la chose pour ceux qui ne voient pas tout à fait où ça se trouve.
0: C'est la place où il y a le restaurant universitaire, donc le rue Crous, qui se situe donc juste à côté de l'UTT et aussi à côté de l'IUT.
1: De l'ESTP.
0: De l'EPF également.
1: De l'EPF, enfin les écoles d'ingé, la Technopole de l'Aube.
0: Voilà.
1: Pas de problème. Merci Maxime.
0: Merci.
1: Et on souhaite à tout le monde une très bonne kermesse le 9 juin, mardi 9 juin, place Léonard de Vinci à 3.
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4: 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Salut, salut tout le monde, bienvenue à vous, vous écoutez Radio Campus 3, jusqu'ici bah tout va bien, c'est Mouzard au micro. On passe 2 heures ensemble, Rockstation qui démarre avec la petite dernière des Foo Fighters, Window, et ensuite le Sugarman, Rodrigue.

Voilà un garçon qui a connu le succès à la toute fin de sa vie, malheureusement, avec en plus les albums qu'il avait enregistrés tout jeune. Voilà, histoire particulièrement étonnante, très surprenante, que celle de Rodriguez, donc Sugarman. Et auparavant, les Foo Fighters, en nouveauté, Window. On continue là aussi avec une nouveauté, les Rolling Stones en 2026, In the Stars, et ensuite David Bowie dans Rockstation. New Killer Star, montez le son, la musique est bonne sur Radio Campus 3.

Où que vous soyez, quoi que vous fassiez, on est là, on vous accompagne sur Radio Campus 3 comme on le fait tous les jours, jour après jour, et le jeudi soir et le dimanche après-midi, c'est Rock Station, avec du bon son, les grands artistes anglo-saxons, hein, bien souvent évidemment, dans Rock Station, avec David Bowie à l'instant, New Killer Star, et puis les Rolling Stones juste avant, In the Stars, Ride Lonesome, ça c'est entré en playlist il y a peu, puisque ça vient de sortir, c'est Beck qui nous propose ce morceau, très acoustique, et ensuite Bread, tiens, pour continuer dans ce son bien cool.

Les plus grands artistes internationaux, les plus grands souvenirs dans Rockstation. Le groupe de David Gates, Bread, des Américains de la côte ouest, des Californiens. Bread, Guitar Man, et Beck auparavant, Ry Lansom en nouveauté. Nous aurons le King dans les minutes qui viennent. Elvis, il sera là, ce sera juste après Greta Van Fleet en nouveauté. Play Your Games.

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Aussi Muse en nouveauté, Be With You dans Rockstation.

Elton John et Bernie Taupin à l'origine de cette chanson, comme c'est d'ailleurs très souvent le cas hein, lorsque l'on écoute Elton John. Daniel, magnifique chanson, et Muse auparavant, Be With You. Après Sir Elton, voici Sir Paul, un extrait de son nouvel album, Paul McCartney, Come Inside. Et ensuite, son camarade John.

Le meilleur du rock dans Rockstation. La bien nommée super émission tous les jeudis soirs, tous les dimanches après-midi sur Radio Campus 3. J'espère que vous aimez. Voilà, on profite au maximum de tous ces artistes, de tous ces grands groupes. Les Clash, un instant, London Calling. Et on continue avec d'autres grands groupes britanniques. U2, In Alive, tout de suite. Ça vient de sortir, voilà. Nouvelle chanson pour U2. Et ensuite Queen, un grand classique de Queen, évidemment.

0: que ça fait plaisir de l'entendre. Voilà, Freddy, au meilleur de sa forme, évidemment. One Vision, Queen. Et U2, juste avant, In Life, en nouveauté. Voilà ce qui termine la toute première heure de Rock Station. Vous ne bougez pas, vous restez là, ça continue juste après ça.
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0: 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Merci. 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

Et vous, vous êtes dans l'Aube ou ailleurs d'ailleurs. Hein. Merci à tous de nous rejoindre, vous écoutez Rock Station sur Radio Campus 3, la radio de la Fédération des étudiants troyens. Josh Conway, tout de suite en nouveauté, Forget Him, encore une bonne soixantaine de minutes de musique devant nous.

Et voilà encore un bon disque tiré de la discothèque Radio Campus 3. Il y en a plein, hein. On a que l'embarras du choix. Chris Rea, Looking for the Summer. Et auparavant, Forget Him, c'était Josh Conway. En nouveauté pour ouvrir, entamer la deuxième partie de Rockstation. Rockstation, c'est tous les jeudis en soirée à 21h, tous les dimanches en début d'après-midi à 14h, c'est sur Radio Campus 3. Évidemment, on se régale, on va se régaler d'ailleurs avec un gros tube de Peter Gabriel, extrait de l'album So, Big Time. Peter Gabriel, ce sera juste après Sombre en nouveauté.

Peter Gabriel dans Rock Station sur Radio Campus 3, l'album Soul, les années 80, 1986, hein, on se souvient bien de cet album avec Sledgehammer notamment, et puis ce morceau aussi, Big Time, et une production extraordinaire hein, menée de main de maître par Daniel Lanois, le Canadien, et puis auparavant c'était Sombre en Nouveauté et Potential. On va réunir à présent sur Radio Campus 3 un prince et un roi, le roi de la pop. Et oui, Michael Jackson dans les minutes qui viennent, et Beat It, mais pour l'heure, voici Prince. Prince en 2026, voilà, un morceau qu'on découvre, un inédit. Prince tout en douceur, With This Tear.

On est avec vous comme tous les jours, on est tout près de vous, à vos côtés, on vous accompagne, où vous soyez, quoi que vous fassiez, que vous soyez à la maison, au boulot, dans les voitures. Du bon son à bord en tout cas, là, on fait la route ensemble, on trace la route comme ça. On avale l'asphalte avec Michael et avec Prince. Michael Jackson, Beat It et Prince, With This Tear en nouveauté. Voici les Black Crowes, ça aussi c'est tout nouveau. C'est entré directement en playlist, vous vous en doutez. Cruel Streak, et ensuite Foreigner, grand classique avec la voix de Lou Gramm. 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

Emergency. C'est du sérieux. Urgent. Foreigner, Lugan. Et les Black Crowes auparavant, nouveauté. Merci à tous d'être là. Vous écoutez Radio Campus 3, vous écoutez Rockstation, c'est Mouzard dans la radio. On aura Dépêche Mode dans un instant, I Feel You, mais tout de suite, Placebo avec une voix reconnaissable entre mille, celle de Brian Molko. Et ça envoie le nouveau Placebo.

Magnifique, I Feel You, Dépêche Mode et Placebo par avant, nouveauté, Breeze, Pristine. Lévis Capaldi tout de suite, Stay Love, ça aussi c'est tout nouveau, on va découvrir ça ensemble et puis juste après, là aussi un musicien face à son clavier, seul à son piano, ce sera Billy Joel, The Stranger.

C'est magique quand même, hein. Voilà, Billy Joel qui est en train de quitter les ondes de Radio Campus 3 en sifflotant. The Strange, Billy Joe et son clavier. Lewis Capaldi auparavant en nouveauté, Stay Love. Merci à tous de nous rejoindre. Alors ce sont les dernières minutes, c'est vrai, de Rockstation, mais on va les mettre à profit pour écouter encore de très bonnes choses des Américains. Et on va continuer, vous voyez, après Billy Joel. Avec dans un instant Vince Gill, extrait de son nouvel album. On écoutera New Kind of Lonely, mais pour l'heure, les Beach Boys. Avec alors une chanson qu'on connaît bien, mais là c'est une version alternative que je vais vous proposer. Une version que l'on doit bien sûr à Brian Wilson, qui a remanié un petit peu la chanson, qui a mis tout ça en stéréo, parce que je crois me souvenir que la version originale était en mono. C'est Breakaway. On va écouter donc cette belle version de Breakaway, les Beach Boys.

0: Et voilà, c'est la fin les amis. Et oui, la fin de Rockstation sur Radio Campus 3. J'espère que vous avez aimé. On va remettre ça très très vite, hein, tous les jeudis soirs, tous les dimanches après-midi, Rockstation. Bravo en tout cas d'avoir choisi Radio Campus 3. Vous avez bon goût et ça continue. Oui, les programmes continuent. Ciao les amis. 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
2: Salut les amis, c'est Philippe, c'est British Connection pour votre émission rock avec la série live Daniel Dark et Sting. Écoutons nos pochettes Ziggy Stardust. Deux titres pour le prix d'un Beastie Boys. Je recevrai Sébastien Bismuth, il nous parlera du Velvet Underground. Et attention, l'album de Guiz ou le tout nouveau Wawa est sorti vendredi dernier. Aujourd'hui dans British Connection, je recevrai John Stargasm, le chanteur du groupe. Il a choisi trois morceaux de cet album et il nous en parlera en exclusivité dans British Connection. Et voici le mash-up de tous les temps, à mon avis, il est super bien fait. C'était dans les années 2000, Blondie, les Doors, les deux morceaux ont la même hypnose rythmique. Voici Raptor Riders, Blondie versus The Doors dans British Connection.

Ce titre marque un retour assez assumé de Muse, cosmique et progressif, que beaucoup de fans réclamaient depuis des années. Ce morceau est sorti très récemment, il y a quelques jours, il est extrait de leur tout nouvel album. Muse dans British Connection, Hexagone.

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Dogstar, formé à Los Angeles au début des années 90 avec à la basse l'acteur Keanu Reeves. Et oui, un album vient de sortir, All In Now, voici le single dans British Connection.

Et puis le concert des Foo Fighters à la Paris La Défense approche, c'est le 19 juin. Alors attention, on apprend les premières parties, deux premières parties. Et oui, pour ce concert des Foo Fighters, Inhaler, c'est le groupe du fils de Bono. Et puis il y aura, attention, les incroyables japonaises de Otobok, Beware, Super Foo Fighters en British Connection. Windows et dans un instant, Ginzu en album de la semaine en exclusivité dans British Connection.

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1: Salut, c'est 3615 Francis, notre deuxième EP, Professional Entertainers, qui a un visuel absolument incroyable et 5 titres absolument fantastiques. Il sera l'album de la semaine dans la prochaine session de British Connection avec le seul et unique Philippe. En attendant d'en découvrir plus, voici déjà Fright Night.
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0: Rebel, c'est la première partie de l'album de la semaine. Après 17 ans d'absence, Ginzu est de retour avec un nouvel album sorti vendredi dernier. Il s'appelle Wowa. John Stargas, mais dans British Connection, il a choisi 3 morceaux. Voici le premier, un titre élégant, hypnotique, une vraie sophistication sonore. Voici le titre Snow White.
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2: Snow White, c'est un morceau, c'est un triptyque où on parle d'addiction, on parle de Blanche-Neige et on parle de réseaux sociaux. Amusez-vous bien.

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2: On retrouvera la deuxième partie de l'album de la semaine en exclusivité, le dernier Ginzou, dans une demi-heure dans British Connection. On fait une courte pause et on se retrouve dans un instant pour la deuxième partie avec Écoutons nos pochettes, Ziggy Stardust. À tout de suite.

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7: David Bowie, Ziggy Stardust.
8: Un petit espace brûlant sous son toit de tôle. Un vieux sofa, quelques outils de pêche, une minuscule table de jardin bancale, une bouteille de coca tiède, une platine et

Sur la platine, j'observe le dos de la pochette. Le même homme étrange se tient debout derrière une porte vitrée, le torse nu. Vraiment troublant. Il me regarde. On mange des BN. Pauline met la platine en marche. La musique envahit la petite cabane. David Bowie commence à chanter. Mes 14 ans s'enflamment. Cet été-là, le disque est passé en boucle dans la petite cabane, sans jamais nous lasser. La pochette restait appuyée contre le mur, et l'homme étrange, avec sa posture d'attente dans sa ruelle sombre, nous accueillait toutes les deux au retour de la plage. Parfois, j'osais jeter un coup d'œil au verso. On le trouvait beau, on se l'avouait en rougissant. On chantait avec lui des mots qui ne voulaient rien dire. On parlait de voyage et de Londres, la ville de la photo où le cousin de Pauline était parti vivre. On parlait des garçons. On dansait un peu. On imaginait nos vies d'adultes. Toutes leurs possibilités, toutes leurs libertés, toutes leurs ambiguïtés et toutes leurs contradictions. Entre deux morceaux, on entendait les oiseaux chanter dans le jardin. Quand le disque se terminait, comme une évidence, on le réécoutait encore. Et puis au bal du 15 août, le bruit a couru que Pauline aurait embrassé Jérôme. Le Jérôme dont j'étais amoureuse depuis les vacances de Pâques. On s'est disputé et je ne suis plus retournée dans sa cabane. Un moment, par vengeance, j'ai envisagé de lui voler le disque. Mais j'ai renoncé, j'avais trop peur de son grand-père. Bientôt la fin de l'été et la rentrée au lycée. De retour à Paris, elle a grandi, ont constaté mes parents. C'était mon anniversaire dans 15 jours. Comme cadeau, j'ai demandé Ziggy.

On retrouvera Écoutons nos pochettes dans 15 jours dans British Connection. Avant la fin de la saison, il se sera Chercher le garçon de Taxi Girl. Extrait du dernier EP de Ghoul, Do It Again, un EP 5 titres. Voici So High dans British Connection.

Grease the Kid All United par Shem 69, évidemment un classique du punk en 78, un chant de rassemblement générationnel. Et puis même son, mais cette fois-ci français, avec Comité Insect, avec hommage à Karl, le chanteur qui nous a quittés il y a tout juste un an. Que restera-t-il de toi ?

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0: C'est la deuxième partie de cet album de la semaine. C'est Ginzu, Wowa. L'album est sorti vendredi dernier. Et cette semaine, dans British Connection, John Stargasm, le chanteur du groupe, a choisi trois morceaux. Le deuxième qu'on va s'écouter tout de suite, c'est Out of Control, un titre très nerveux proche du Ginzu de Blau. Des dates de concert en octobre à Rouen, Dijon, Strasbourg, Lyon, Toulouse, Nantes, Lille. Attention, monsieur, dame, Paris, c'est complet.
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2: Out of Control. C'est un morceau, et d'ailleurs je pense que tout le monde en a besoin, qui parle de lâcher prise, de faire quelque chose voilà, qui est sans contrôle. Donc j'invite à tout le monde de bien le faire, de tout péter, mais pas à la maison bien sûr.

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11: Salut, c'est Sébastien Bismuth dans British Connection. Je vis dans le sud de la France et j'ai toujours eu un rapport très passionné à la musique. Je débute très tôt ma pratique de la musique avec des cours de piano à l'âge de 5 ans. J'ai ensuite obliqué vers la guitare et je me suis également essayé au chant. Ma découverte du premier album du Velvet Underground est un véritable choc. C'est un choc musical bien entendu, mais également un choc esthétique. Tout dans cet objet me fascine. Depuis la pochette qui est designée par Andy Warhol, jusqu'aux chansons évidemment qui nous intéressent ici. J'ai alors l'impression de rentrer par effraction dans un univers qui m'est complètement étranger, fait de drogue, de prostitution, d'insalubrité et d'histoires d'amour tordues. Et puis il y a cette musique fascinante, sidérante, avec en ouverture Sunday Morning, sorte de soleil mouillé, de chansons pop au relent amer. Puis il y a la suite expérimentale, grinçante, cet alto qui est absolument fascinant. Enfin, tout dans le contenu, dans la construction de l'album, dans les éléments musicaux est absolument nouveau pour moi. C'est une véritable claque. Je vous propose d'écouter Sunday Morning.

passé Sunday Morning et son côté extrêmement lumineux, on débouche tout de suite sur I'm Waiting for the Man, qui est un morceau très abrasif, qui est basé sur le martèlement implacable de la caisse claire de Motoker, qui est une batteuse assez novatrice dans sa façon minimaliste de jouer. Certains diront par ses limites techniques, mais elle est complètement obsédée par Bo Diddley, et en fait, elle impulse et elle est extrêmement responsable, au sens positif du terme, du son du Velvet Underground. On entend également sur ce morceau I'm Waiting for the Man le côté très abrasif du groupe, ses guitares extrêmement nerveuses, l'enchevêtrement des guitares de Sterling Morrison et Lou Reed. Et sur la fin du morceau, on entend John Cale qui est encore en train d'innover. Là, il n'est pas à l'alto, il est en train de maltraiter, de martyriser un piano. La richesse de ce disque est absolument folle, que ce soit sur le plan des paroles. Il faut savoir que Lou Reed avait vraiment comme ambition de faire rentrer la littérature dans le rock, ce qui était totalement novateur pour l'époque. Il est fasciné par beaucoup d'auteurs comme William Burroughs ou Hubert Selby Jr. par exemple. La richesse de ce disque est absolument folle également. Et ça, c'est aussi lié non seulement à l'ambition, mais à la richesse du casting. Parce qu'on a d'un côté un Lou Reed qui est à l'époque extrêmement intéressé par l'aspect mélodique de la musique, en plus de la littérature déjà évoquée. Et d'un autre côté, on a un John Cale qui, à la base, a une formation classique, qui utilise à peu près tous les instruments mis à sa disposition, l'alto, le piano, la basse également. Et lui, son objectif, c'est de faire exploser tous les carcans de la musique pop, ou voire rock. Voilà. Et à côté de ça, on a Motoker, déjà évoqué, qui a une façon de jouer extrêmement minimaliste, qui apporte encore une couleur très particulière à la musique du Velvet, sans oublier Sterling Morrison, qui est le complément idéal de Lou Reed, par ses contrepoints, sa façon de jouer de façon très complémentaire de celle de Lou Reed. Je vous propose d'écouter I'm Waiting for the Man.

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1: Ce qui est intéressant avec cet album, l'album à la banane, c'est que finalement tout le monde connaît plus ou moins ce disque par son iconographie, par sa pochette, par le fait qu'il soit associé à Andy Warhol. Mais en creusant un peu, on se rend compte que, à part les grands fans de musique, très peu connaissent l'album dans son intégralité, parce qu'il est vrai qu'il comporte des parties assez difficiles d'accès, qui nécessitent plusieurs écoutes, parfois désagréables au départ, par leur côté atonal, par leur côté grinçant, par ces notes tenues à l'alto qu'on appelle drone. On est finalement dans le cas typique de cet album qui est archi célébré, mais au-delà du pop art de sa pochette, le contenu n'est pas facile à appréhender dans toutes ses dimensions. Et le défi en fait que j'avais avec ce livre, c'était de rendre plus accessible le disque, sa musique évidemment. Sa pochette, elle était déjà connue, mais il y a une large part qui est faite à la pochette de par son importance. Et l'idée, quelque part, c'était de permettre, en tout cas pour ceux qui ne le connaissaient pas suffisamment, d'aller au-delà de l'inconfort. Un inconfort qui est intrinsèque à la musique, mais qui a également été entretenu par la presse ou à travers un certain nombre d'ouvrages où il est souvent question d'aborder le Velvet par son versant le plus sombre, parce que c'est plus facile, plus accrocheur d'évoquer la légende noire, l'héroïne, les endroits lugubres. Mais en fait, il y a toute une dimension qui peut échapper à l'auditeur qui n'a pas assez investi le sujet. C'est l'humour, les doubles sens, les références littéraires, la richesse du spectre musical. Voilà, tout ça, en fait, ça nécessitait une analyse. Et c'est finalement la proposition de ce livre, hein, qui est d'aller très au-delà des clichés et de s'aventurer sur les fascinants chemins de traverse que trace le groupe. Et sans parler de réhabilitation, il s'agissait de rendre un nouvel hommage au groupe en général et à cet album peut-être en particulier, parce que ce groupe et cet album ont été longtemps ignorés, alors même qu'ils ont contribué à façonner la musique moderne en lançant un nombre incalculable de pistes, d'idées, en ouvrant de multiples brèches. C'est un euphémisme de dire que le Velvet a influencé énormément de groupes de la musique moderne jusqu'à aujourd'hui. L'exercice de cette émission consistait à choisir trois titres de l'album. C'est un exercice particulièrement difficile, tant l'album contient de multiples facettes. Comme je l'ai déjà dit d'une autre façon, ces chansons couvrent un champ musical et émotionnel très large. Alors pour terminer, je vais choisir le morceau qui se situerait à l'exact milieu du spectre musical, on va dire, entre Sunday Morning et European Sun. Alors, c'est pas la porte d'accès la plus facile pour l'album, mais en même temps, c'est peut-être celle qui représente le mieux le disque dans toutes ses composantes, parce qu'elle est à la fois mélodique, expérimentale, fascinante et malsaine, sérieuse, drôle. Et même si le premier album du Velvet est de ces disques dont chaque jour la chanson préférée varie, je dirais que la constante pour moi serait Venus in First, inspiré du roman du même nom et sur lequel John Cale joue un glissando rapide pour retranscrire les coups de fouet, parce que c'est un roman qui traite, on va dire, de soirée sadomasochiste. Ça donne un titre majestueux mais glacial, et ça illustre tout le décalage du Velvet dans son époque. Je rappellerai qu'à l'époque, c'est All You Need Is Love qui domine les ondes, et le Velvet livre, on va dire, sa version glaciale des rapports humains. Et c'est aussi cette façon de penser contre son époque qui donne toute sa majestuosité au groupe et aussi son côté moderne. Je vous propose d'écouter Venus in First.

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1: Salut, c'est Pierre de Fouzeta. Notre deuxième album sort le 9 octobre 2026. En attendant, nous vous proposons d'écouter dès maintenant I Don't Mind, son premier single dans British Connection.

0: C'est la troisième partie et fin de cet album de la semaine. C'est le nouvel album de Ginzu. Il est sorti vendredi dernier. Wowa, qui veut dire When Other World Away. Ce qui veut dire en français Quand d'autres mondes vous attendent. Un titre choisi par John Starsgasm, le chanteur du groupe. Un piano très présent dans ce titre de grande montée émotionnelle typique de Ginzu.
1: Forever, c'est l'histoire universelle que vous avez déjà vécue. Si pas, vous allez sûrement la vivre. Ça parle de la rencontre avec quelqu'un, le doute qui s'installe avec cette même personne, et enfin, la rupture. Et ça, c'est Forever, donc j'espère que ça vous plaira.

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3: 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Je vois ces garçons.

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0: The Smiths dans British Connection, Barbarism Begin at Home à l'instant. Et je vous l'annonce, la semaine prochaine, je recevrai Nicolas Foucault. Il a sorti un livre, The Smiths, The Queen is Dead. Il nous en parlera évidemment.
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0: Et les deux titres sélectionnés d'aujourd'hui, les Beastie Boys, Sabotage, ainsi que Fight for Your Rights.

Et voilà les amis, British Connection, votre émission rock, c'est terminé pour aujourd'hui. Et j'attends vos messages via la page Facebook de l'émission. Vous pouvez également m'envoyer des mails à britishconnectionemissionrock@gmail.com. Je vous souhaite de passer une excellente semaine. On se retrouve évidemment ici même, la semaine prochaine, pour une nouvelle session de British Connection. Et en attendant, ne l'oubliez pas, British Connection, c'est votre émission rock qui passe ce qu'on n'entend pas sur les rails rock. Allez, salut.

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0: Bonjour à tous, bonjour à toutes, bienvenue dans une nouvelle émission de Loading. C'est en direct le jeudi 20h-21h, c'est en rediffusion le vendredi 13h-14h et également en rediffusion le dimanche 18-19h. Bonjour Elodie.
2: Bonjour Sonia.
0: Comment va ?
2: Ça va bien, écoute.
0: Eh ben, tu vas nous dire ce qu'on a au sommaire de cette émission.
2: Eh bien oui, on va commencer donc avec l'actualité des sorties jeux vidéo. On parlera ensuite d'un jeu de plateau, puis de forum roleplay. On parlera également d'un bouquin où je vous emmène dans un Japon fantasmé, très Japon en ce moment. Comme une thématique. Ensuite, on parlera de l'actualité cinéma et série, et notre petite rubrique, l'histoire d'un jeu vidéo.
0: C'est bien ça, je vous parle d'un jeu vidéo des années 90, toujours avec un petit blind test qui ne sera pas forcément évident.
2: Et ensuite, je vous parle d'une série avec une histoire d'amour, et il faut que je retrouve mes notes parce que je n'ai pas imprimé. J'ai oublié une page.
0: D'accord, bah, tu as le temps, tu as encore quelques minutes avant la fin de l'émission. On commence tout de suite donc par les sorties jeux vidéo. Dans l'actu jeux vidéo, la sortie le 2 juin de Fate Keeper, disponible sur PC. C'est développé par Paraglacial, édité par THQ Nordic. C'est un jeu d'action RPG à la première personne. Aventurez-vous dans un monde élaboré avec minutie où les murmures de cataclysmes passés hantent les ruines. Maîtrisez le maniement de l'épée et la sorcellerie et forgez votre chemin à l'aide de reliques et de sorts. Vos choix détermineront qui vous devenez. Des champs de bataille anciens aux vastes cavernes souterraines et des forêts sereines aux ruines de sanctuaires oubliés par le temps, chaque endroit récompensera votre curiosité en révélant une histoire cachée, des reliques oubliées et des rencontres inattendues. Développez et affinez votre personnage en choisissant judicieusement votre style de combat, vos attributs et vos catégories de sorts. Que vous soyez adepte de la force brute, de la précision et de l'agilité, ou plutôt de la sorcellerie dévastatrice, le jeu propose un grand nombre de spécialisations viables et uniques. Les caractéristiques de votre personnage sont importantes, mais la façon dont vous les utilisez l'est tout autant. Fate Keeper, c'est disponible sur PC. La sortie le 2 juin de Hobby Horse, disponible sur PC, c'est développé et édité par Games Incubator. C'est un jeu de course de chevaux. Alors pas besoin d'avoir une écurie de rêve ni de posséder un puissant étalon. L'épopée commence dans votre chambre. C'est ici que vous créez votre Hobby Horse, ou cheval bâton en français, et que vous planifiez toutes vos aventures communes. Attrapez votre Hobby Horse et montrez vos capacités sur les nombreux parcours disponibles, allant des manèges couverts aux forêts sauvages. Toute la ville est à votre disposition. Il suffit d'ouvrir la carte et de sélectionner l'endroit où vous voulez aller. Galopez et sautez les obstacles, améliorez vos capacités et remportez la victoire avec votre monture. Chaque course d'obstacles est jalonnée de boosters qui peuvent vous assurer un avantage. Lancez l'éditeur et créez votre propre piste. Choisissez votre biome préféré, placez des obstacles et boostez l'action avec des accélérateurs. Laissez les autres joueurs voir s'ils peuvent survivre à votre niveau. Hobby Horse, c'est disponible sur PC. Et enfin, la sortie le 4 juin de Goals, disponible sur PC, PS4, PS5, Xbox One et Xbox Series. C'est développé et édité par Goals. C'est un jeu de foot en free-to-play, rapide et réactif, conçu pour la pure compétence, la vraie compétition et une communauté mondiale. Chaque match est fluide grâce à des commandes instantanées, une physique personnalisée et une IA plus intelligente qui maintient le rythme du jeu. Chaque joueur est unique, progresse avec le temps, atteint son apogée, puis prend sa retraite, créant un monde de football vivant qui ne se répète jamais. De nouveaux contenus, fonctionnalités et événements sont ajoutés en continu, faisant évoluer le jeu avec la communauté et gardant l'expérience fraîche pour tous les profils de joueurs. Les classements, ligues et tournois personnalisés sont intégrés dès le premier jour, avec des outils spectateurs et des systèmes de replay complets pour les créateurs et la scène e-sport. Le jeu est également crossplay entre PC et console. Goals, c'est disponible sur PC, PS4, PS5, Xbox One et Xbox Series. Voilà pour l'actu jeu vidéo. On va passer à la musique et ensuite tu nous parles d'un jeu.
2: Oui, un jeu de plateau. Voilà, dans une contrée fantastique. Un jeu un peu costaud quand même.
0: Ok. On écoute Nickelback avec Oh You Remind Me et on se retrouve tout de suite après, toujours sur Radio Campus 3 et toujours dans l'émission Loading.

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2: Vous êtes bien sur Radio Campus 3 et vous êtes très bien dans l'émission Loading. Je vous rappelle qu'on est en direct le jeudi et hors diffusion le vendredi et le dimanche. Et que c'est notre dernière ligne droite, c'est notre dernier mois.
3: Je crois que c'est notre dernière émission.
2: Non,
3: pas encore.
2: Pas encore, c'est notre dernier mois. Puisqu'on s'arrête à la fin du mois pour les vacances, pour cette 15e saison.
3: Oui.
2: Et on reviendra certainement pour une 16e.
3: Sûrement.
2: Hein ? On va rester là, en fait. Hein. On est bien. Hein ?
3: Bon, on est bien, oui.
2: Élodie, tu nous parles de jeux.
3: Oui, je vais parler de Echoes Time. Donc, c'est un jeu pour des joueurs confirmés, je dirais. Enfin, des gens qui ont vraiment l'habitude de jouer à des jeux de plateau et à des jeux de plateau un peu conséquents. Ou, voilà. En tout cas, qui jouent souvent. Donc nous sommes dans une contrée fantastique et intacte. Quatre factions gouvernent différents aspects de ce monde. Les profondeurs de l'océan et leurs sombres abysses, les douces collines aux prairies venteuses et aux forêts protégées, les vastes étendues infinies du ciel nocturne et des tunnels souterrains mystérieux et inexplorés. Une énergie ancienne et puissante circule dans ces lieux, se concentrant dans des sources cachées et inépuisables. Contrôler cette énergie permet de plier à sa volonté l'aspect le plus important de la vie, le temps, et les rythmes qu'il imprime à l'environnement et à chaque être. Echoes of Time est un jeu de cartes, de gestion de mains, de placement, d'effets combos stratégiques, de temporisation, programmation et de construction de moteurs à court terme. La mise en place est plutôt rapide, la transmission des règles, qui n'est pas non plus si compliquée, se fait assez rapidement. Et en tant que puissant mage, vous allez donc vous affronter pour prendre le contrôle d'une contrée fantastique en recrutant des créatures pour votre compagnie, en acquérant des artefacts pour vous aider à contrôler les sources. Et vous allez donc devoir faire des choix sur les cartes que vous conservez, car pour en jouer une, il vous faudra vous acquitter d'un certain coût en nombre de cartes. Donc c'est là où il faut bien les choisir. Et donc il y a le principe de la programmation avec un plateau coulissant. C'est notre fameux flux temporel, puisqu'on a dit qu'on pouvait agir sur le temps. Donc vous allez avoir devant vous un petit plateau avec des emplacements pour des cartes, et vous allez pouvoir faire coulisser en fait les cartes sur ce plateau. Et c'est pour ça qu'il faut programmer à l'avance ce que vous allez pouvoir jouer, parce que l'effet des cartes n'a lieu que quand vous arrivez au bout du flux temporel. Donc voilà, ça demande un petit peu une gymnastique et de bien prévoir ses coups à l'avance. Donc le but, c'est de récupérer un maximum de points de victoire, mais également de contrôler des sources et encore mieux de les fortifier, donc c'est de les améliorer grâce à des cartes, avant la fin de la partie pour avoir encore plus de points et plus de bonus. Il faut évidemment surveiller vos adversaires parce que la fin de la partie peut arriver plus vite que prévu. Et si toutes les sources sont fortifiées, dans ce cas, il se peut que vous n'ayez pas récupéré suffisamment de points de victoire. Donc les manches et tours de jeu sont assez dynamiques. Il y a une première phase où en fait chacun va piocher des cartes. Et puis après la phase suivante, vous allez effectuer vos différentes actions, chacun votre tour, et ainsi de suite. Donc il faut une partie pour prendre un petit peu en main le jeu et voir ce que ça propose, notamment en termes de cartes et d'effets combos que vous pouvez avoir, et également certaines interactions avec les autres joueurs. Moi je suis plutôt gentille quand je joue, et en fait je sais pas, il y a un joueur qui là a commencé à dire qu'il allait la jouer méchant, etc. Et du coup je me suis dit, tiens, je vais changer mon habitude de jeu, et si j'ai des trucs pas cool, je vais les faire pour embêter mes voisins. Et c'est ce qui m'a permis de gagner, parce que c'est moi qui ai gagné, c'était ma première partie. Et
2: comme quoi, c'est bien d'être méchant, des fois.
3: Mais oui, alors j'ai aussi joué des trucs pour évidemment avoir des points à moi, mais il y a des choses qui permettaient de faire perdre des points de victoire aux autres joueurs, ou de leur faire perdre des cartes. Et vraiment, ça les a mis dans la panade, parce que des fois, ils avaient certaines cartes en main qu'ils avaient prévu de jouer par la suite, du coup, ils n'ont pas pu les jouer. Et puis, les points de victoire en moins aussi, ça, c'était un sacré coup dur. Donc voilà, si vous jouez à ce jeu Echoes of Time, n'hésitez pas à être vilain. Donc ça se joue de 2 à 4 joueurs, c'est à partir de 12 ans, et une partie dure entre 30 minutes à 1 heure, mais il faut déjà avoir un petit peu l'habitude de jouer pour effectivement pouvoir prendre ce jeu en main. Voilà. J'avoue qu'au départ, il ne me faisait pas du tout envie comme jeu. J'ai joué un peu pour faire plaisir. Et voilà. Tout en étant méchante. Donc voilà, un jeu que je conseille. Et le jeu est assez joli aussi. Enfin, je trouvais que c'était, les cartes étaient sympathiques et les petits plateaux de jeu coulissants aussi sont sympas. Voilà.
2: Ok. On passe à la musique et ensuite on parle de forum roleplay. À l'honneur cette semaine, on écoute Linkin Park avec In The End. Ce n'est pas encore la fin de l'émission, restez bien à l'écoute. Vous êtes bien sur Radio Campus 3 et vous êtes très bien dans l'émission Loading. À tout de suite.

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2: Vous êtes bien sur Radio Campus 3, vous êtes très bien dans l'émission Loading, toujours en direct le jeudi et en diffusion le vendredi et le dimanche. Et on passe maintenant au forum roleplay à l'honneur cette semaine. Et oui, un forum d'écriture, comme d'habitude, qui s'appelle What Lurks Outside. T'as vu mon super anglais ? Ça veut dire ce qui se cache dehors, hein, en gros. C'est un forum city fantastique. Bienvenue à Lanvorik, une ville ordinaire des Cornouailles, en apparence. Cependant, eh bien, cette tranquillité n'est que de façade. C'est un forum qui a vraiment une poignée de jours, puisqu'il a ouvert ses portes le 31 mai dernier. Vraiment,
3: oui,
2: même pas une semaine, là. Au niveau des graphismes, bien sûr, il y a de plus en plus ce petit bouton jour-nuit. Donc vous avez le mode clair ou le mode sombre en cliquant sur le bouton jour-nuit. Ici, on est dans des tons de vert. Ce sont des avatars réels. Et vous allez pouvoir créer un personnage parmi l'un des trois groupes proposés. Tout d'abord, vous avez le groupe des humains. Oui, de simples homo sapiens. Tout ce qu'il y a de plus normal, fragile, mortel, faible. Ils pullulent, mais sont plutôt en bas de la chaîne alimentaire de Lanvorik. Super prédateur déchu de la région, l'humain ne sait pas vraiment qu'une menace plane quotidiennement sur lui, même si les autochtones coriaces ont tendance à s'en douter. Vous avez le groupe des hybrides, résultat d'un croisement génétique entre une créature et généralement un homo sapiens. Les hybrides sont différents des uns des autres, les pouvoirs sont généralement plus faibles que ceux des créatures, et chez les moins chanceux, des dysfonctionnements surnaturels peuvent occurrer. Et enfin, vous avez le groupe des créatures. Êtres surnaturels dotés de particularités magiques, contredisant toute théorie scientifique. Les créatures sont rares et variées, chacune ayant leur spécificité. Elles sont parfois inoffensives pour l'espèce humaine, ou parfois une cause de mortalité récurrente. Voilà, vous allez pouvoir créer un personnage parmi le groupe des humains, des hybrides ou des créatures. Alors au niveau des annexes, on va vous expliquer plein de choses. Tout d'abord, vous avez une annexe sur la ville de Lanvorik, tout ce qui est découpage de la ville est dedans. Il y a également un bestiaire sans photo. Oh. Mais il y a un bestiaire. Il y a une annexe sur la fondation Saint-Mérewin. Alors c'est une institution officieuse qui vient en aide aux créatures en tout genre. Il y a une annexe sur le Morkans Club. Ce sont ceux qui veulent réguler Lanvorik à leur façon. Lanvorik, oui c'est ça, à leur façon. Il y a également une annexe sur l'Urdai, alors c'est URDAI, Unité Royale des Affaires Irrégulières. C'est une unité d'intervention de la brigade de police de Lanvorik, constituée afin de répondre à la recrudescence de créatures et d'hybrides et contrôler les activités liées à ces êtres. Et puis, vous avez une annexe sur les créatures du folklore. Alors si jamais vous avez envie de nouveautés, de jouer des créatures qu'on ne voit pas tout le temps sur les forums, comme les vampires, les loups-garous, etc. Eh bien, vous avez différentes cartes dessinées. Cartes par exemple de l'Écosse, du Pays de Galles, de la France, de l'Irlande, de la Scandinavie, des Pays-Bas, de l'Italie, de la Grèce, des États-Unis, etc., etc., avec des dessins de tout type de créatures différentes qui sont par pays. Par exemple, en France, eh bien nous, on a les fées, les loups-garous, Jétine, la gargouille, la vouivre, le petit homme rouge, le carnabo, la dame verte, etc. Oui, vous verrez qu'il y a des monstres que vous ne connaissez pas forcément.
3: Ils vont peut-être être cherchés dans des folklores.
2: C'est ça, et en plus dans la carte de France, ils vont vraiment les mettre à des points précis de la France.
3: Ah, c'est rigolo.
2: Ça doit venir de là, et il y a plein de choses qu'on ne connaît pas, hein, en tout cas. Donc sur chaque carte, il va y avoir ça. Sur la carte d'Écosse, on va voir Nessie aussi, par exemple. Mais sur d'autres cartes, même les États-Unis, l'Italie, il y a plein de choses que vous ne connaissez pas. Et là, pour le coup, chaque carte est dans la langue d'origine. Donc, si vous regardez l'Italie, ça va être en italien. Si vous regardez en Irlande, ce sera en anglais. En France, c'est en français, voilà, etc. C'est mignon comme tout. Les petites cartes, elles sont vraiment chouettes. Je ne sais pas où ils les ont eues, mais en tout cas, voilà, ça vous donne des petites idées. Dire, tiens, je vais faire une créature qui change, je vais faire cette créature-là. Pourquoi pas la dame verte, voilà. Eh bien, on ne sait pas ce que c'est, mais après on le découvrira au fur et à mesure du forum et du roleplay. Et vous pouvez, vous avez également un petit truc sympa ici également sur ce forum. Vous pouvez faire du roleplay articles de journaux. C'est-à-dire que vous allez pouvoir publier des articles sur ce qui se passe à Lannevorik. Et ça sous le format d'une page de journal. Donc avec la petite photo noir et blanc, l'écriture et tout. Voilà, donc vous pouvez vraiment faire du roleplay et publier des articles de journaux sur ce qui se passe. Et sur ce forum, il y a un système de lancer de dés, il y a des events qui vont être mis en place par le maître du jeu. Vous pouvez lire les roleplays qui sont déjà écrits. Et donc ce forum s'appelle What Lurks Outside. Date d'existence donc le 31 mai 2026, oui il est tout récent. Il y a 9 membres enregistrés, évidemment il n'y a pas encore une semaine, il n'y a encore pas beaucoup de membres. Pas de ligne minimum d'écriture et pour aller sur ce forum, il suffit de taper whatlurksoutside.forumactif.com.
3: Oh là là, mais c'est trop compliqué.
2: Mais si, ça veut dire ce qui se cache dehors. Vas-y, tu sais l'écrire en anglais. Non, tu sais pas, mon anglais est trop nul, c'est pas grave. Nous avons un blog loadingradio.wordpress.com. Évidemment, vous avez le lien qui vous emmène sur ce forum City fantastique. On passe à nouveau à la musique et ensuite, Elodie, tu nous parles de quoi ?
3: Eh ben, je vous emmène dans un Japon fantasmé.
2: D'accord.
3: Voilà, un peu fantastique, mais pas trop non plus.
2: Ok. On écoute Dionysos avec Anorak et on se retrouve tout de suite après. Toujours sur Radio Campus 3 et toujours dans l'émission Loading.

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3: Radio Campus 3, dans l'émission Loading, en direct le jeudi, en diffusion le vendredi, le dimanche. 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Et Elodie, tu vas nous parler de bouquins.
4: C'est vrai, c'est à moi.
3: Oui, bah oui, c'est à toi.
4: Alors, c'est un livre dont j'avais entendu parler il y a bien longtemps. Parce que j'avais discuté avec quelqu'un qui avait lu les Robin Hobb, l'Ascenseur Royal, et qui m'avait dit « Ah, mais il faut absolument que tu lises Le Clan des Autoris. Ça risque de te plaire, c'est un peu similaire sans être similaire. » Donc, nous sommes dans la forteresse d'Inuyama, l'impitoyable seigneur Lida Sadamu, du clan des Tohan, assure sa protection grâce au parquet du rossignol qui conduit à sa chambre. Construit avec un art consommé, ce parquet chante au moindre effleurement d'un pied humain. Aucun assassin ne peut le franchir sans qu'Hilda l'entende. Nous sommes donc au XVIe siècle, dans un Japon médiéval mythique, où le jeune Takeo grandit dans un village tranquille au sein d'une communauté qui condamne la violence. Mais cette communauté est victime de persécutions et les habitants du village de Takeo sont massacrés par des hommes d'Ida. Sauvé et adopté par Shigeru, chef du clan des Otori, le jeune garçon se trouve plongé dans un univers d'intrigues et de luttes violentes entre les clans de ce Japon féodal. Animé par son désir de vengeance et son devoir de loyauté, transporté par l'intensité de son amour, Takeo devra trouver sa propre voie. Sa quête le conduira derrière les murailles d'Inuyama, où il devra franchir le parquet du rossignol. Cette nuit-là, le rossignol se taira-t-il ? Donc voici pour le clan des Otori. Alors ça c'est un petit peu c'est vraiment juste le début, puisque c'est le premier tome qui s'appelle Le silence du rossignol. Donc c'est, je l'ai pas dit, c'est d'une autrice qui s'appelle Liane Hearn, qui est australienne et qui a beaucoup été au Japon pour pouvoir notamment écrire toute cette série de romans, puisqu'au total il y a 4 romans plus un préquel. Et il y a même, alors je ne les ai pas notés, mais vous avez même encore d'autres livres que je n'ai pas encore lus qui sont dérivés du clan des Otori. En tout cas qui se passe dans le même univers. Donc là, moi ce que j'ai beaucoup aimé, c'est le contexte du Japon féodal. J'ai trouvé ça plutôt original, déjà parce que j'adore le Japon, mais en plus ce côté un peu médiéval. J'avais déjà bien aimé ça dans une série avec des morts-vivants qui se passaient au Japon. Qu'on peut trouver sur Netflix, mais le nom ne me revient absolument
3: pas. Je vois absolument.
4: Kingdom of quelque chose. Peut-être que Sonia va trouver.
3: Je ne sais plus.
4: Il y avait Kingdom dans le titre, c'est sûr. Ou quelque chose Kingdom.

0: Ou bah, peut-être.
1: Mais bah voilà, et, c'était Deuce Kingdom. Hein. Que je conseille, hein, je crois que j'en avais parlé déjà. Et très bonne série sur des morts vivants dans un Japon médiéval. Donc oui, il y a quand même un schéma peut-être qui peut paraître un peu prévisible qui est là, mais l'autrice arrive quand même à nous surprendre avec quelques revirements inattendus. Et puis bah voilà, le tout forme une fresque originale qui est très plaisante à lire. J'ai vraiment, je les ai lues d'affilée en fait. Et alors il y a autant le premier tome, j'ai rien à redire, j'ai vraiment adoré. Les tomes suivants, j'ai trouvé que parfois l'histoire mettait beaucoup de temps à se mettre en place. Et que ça s'accélérait beaucoup vers la fin du livre. C'est certainement le seul reproche que j'ai à faire. Mais en tout cas, globalement, c'est une très chouette aventure à vivre et à lire. Et comme ça fait quand même au total 5 tomes, je vous conseille. Moi, je les ai pris à la médiathèque de Troyes. Voilà, ils y sont tous. Et ils ont également les autres livres qui sont dans le même univers que je n'ai pas encore lus. Mais je crois qu'il y a les enfants des Otori notamment dedans, et voire même encore, mais ça c'est à vérifier, une autre série qu'elle a écrite qui se passe bien avant, mais toujours dans le même monde. Donc voilà, en tout cas je vous conseille vivement d'essayer de lire au moins le premier tome, Le clan des Otori, de Liane Hearn. J'ai vraiment passé un bon moment quoi, c'était vraiment super.
2: Ok, très bien. On écoute à nouveau de la musique et ensuite on parlera des sorties ciné à Troyes cette semaine, mais également à l'Utopia de Pont-Sainte-Marie. Et puis je vous parlerai aussi de ce qui se passe du côté de l'actu tournage. La petite rubrique cette semaine, c'est l'histoire d'un jeu vidéo où je vous parle d'un jeu vidéo des années 90, toujours avec un blind test. Et en fin d'émission, Elodie a retrouvé ses notes. Elle va pouvoir nous parler d'une série d'amour.
1: D'une série avec une histoire d'amour entre deux hockeyeurs.
2: Ah d'accord, ok. On écoute No Doubt avec Just a Girl et on se retrouve tout de suite après, toujours sur Radio Campus 3 et toujours dans l'émission Loading.

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2: Toujours sur Radio Campus 3, toujours dans l'émission Loading, toujours en direct le jeudi, hors diffusion le vendredi, le dimanche. Et oui, je vous le répète à chaque fois, mais c'est vrai. Et on passe tout de suite aux sorties ciné à Troyes et également à Pont-Sainte-Marie. Alors, vous allez pouvoir voir cette semaine le film La bataille de Gaulle, L'âge de fer. C'est réalisé par Antonin Baudry avec Simon Abkarian et Simon Russell Bill. Juin 1940, la France s'effondre et signe l'armistice. Au milieu du chaos, un homme refuse de céder. Seul contre tous, ce général inconnu s'échappe vers Londres pour sauver ce qu'il reste d'un rêve, la liberté. Sans armée, sans appui, sans espoir, mais avec une folle conviction, la France, sa France, n'a pas déposé les armes. Il tente un ultime pari, convaincre le monde que la bataille de France n'est ni terminée ni perdue. La réalité est têtue et lui donne tort, mais peu à peu se lèvent autour de lui en Angleterre, en France et en Afrique des résistants de l'ombre, des lycéens révoltés, des soldats déterminés. Leur foi, leur audace, leur rage de liberté défient l'histoire qui semblait pourtant écrite d'avance. La bataille de Gaulle, l'âge de fer, c'est à voir actuellement au CGR à Troyes. Il y a le film Scary Movie, attention c'est interdit aux moins de 12 ans, réalisé par Michael Tides avec Marlon Wayans et Sean Wayans. 26 ans après avoir échappé à un tueur masqué étrangement familier, Ghostface, les héros emblématiques de la saga sont de nouveau dans la ligne de mire du meurtrier et aucune franchise de films d'horreur n'est à l'abri. Voilà, Scary Movie, interdit aux moins de 12 ans, c'est à voir actuellement au CGR. Il y a le film Anna et les enfants, réalisé par Diane Clavier avec Camille Chamou et Alban Lenoir. Anna est atteinte d'une phobie rare, la phobie des enfants. Ça n'est pas qu'elle n'aime pas les enfants, c'est juste qu'elle en a peur. Quand elle retombe amoureuse de l'ex de sa vie, tout va pour le mieux jusqu'au jour où elle découvre qu'il a deux enfants, mais surtout qu'elle va devoir rester seule avec eux. Voilà, Anna et les enfants, c'est à voir au CGR cette semaine. Il y a un film d'épouvante qui s'appelle Saccharine, c'est interdit aux moins de 16 ans, c'est réalisé par Nathalie Erika James avec Midori Francis et Daniel McDonald. Une étudiante en médecine, mal dans son corps, se met à consommer une étrange gélule pour perdre du poids, libérant une force surnaturelle qui envahit de plus en plus son quotidien. Saccharine, donc interdit aux moins de 16 ans, à voir également cette semaine au CGR. Et puis il y a le film The Plague, interdit aux moins de 12 ans. Il y a beaucoup d'interdictions cette semaine hein, au niveau des films. Ici c'est interdit aux moins de 12 ans, The Plague, réalisé par Charlie Paulinger avec Joel Edgerton et Everett Blunk. Dans un camp d'été, la rumeur d'une peste se propage. Quand Ben refuse d'y croire, les frontières de la réalité se brouillent et un jeu impitoyable se déclenche entre les garçons. The Plague, c'est à voir également au CGR cette semaine. Et puis vous avez des séances spéciales, tout d'abord séance spéciale film d'animation avec The Amazing Digital Circus Acte Final, réalisé par Gozwork. Ce sera samedi 6 juin à 16h au CGR et dimanche 7 juin à 18h toujours au CGR. Également séance spéciale du film Le Grand Magasin, film d'animation réalisé par Yoshimi Itazu. Ce sera lundi 8 juin à 20h15, toujours au CGR à Troyes. Du côté de l'Utopia, qu'est-ce que vous pouvez voir? Eh bien, tout d'abord, vous avez le film Au bord du monde de Sophie Musel et Guérin Van de Voorst. Également le film de Pedro Almodovar, Autofiction. Cocotte de Giorgi Palfi. Histoire parallèle de Asghar Farhadi. Juste une illusion de Eric Toledano et Olivier Nakache. L'objet du délit d'Agnès Jaoui, L'être aimé de Rodrigo Soro Goyen, La Vénus électrique de Pierre Salvadori, Le garçon qui faisait danser les collines de Georgi M. Unkowski, Les goutteuses d'Hitler de Silvio Soldini, Nous l'orchestre, un documentaire de Philippe Bézia, de l'animation avec Nouveau copain à Puffin Rock de Jérémy Purcell, The Christophers de Steven Soderbergh, Une année italienne de Laura Samani et Vivaldi et moi de Damiano Micheletto. Voilà tout ce qu'il y a à l'Utopia de Pont-Sainte-Marie. Je vous rappelle que ce soit pour l'Utopia ou pour le CGR, vous avez bien sûr tous les horaires et tous les films sur leur site internet.
1: Allez, j'en profite. Si jamais vous n'avez pas les moyens d'aller au cinéma, sachez qu'à l'Utopia, enfin je crois qu'ils le font encore, vous avez des tickets suspendus, comme les cafés suspendus. C'est-à-dire qu'on peut acheter en fait des carnets de tickets en pré-vente, c'est un peu moins cher du coup. Et on peut en fait en laisser, il y a un petit portant comme pour faire sécher les vêtements là.
2: D'accord.
1: Avec des petites passerelles.
2: Où les gens laissent leur ticket.
1: Et on peut en laisser un ticket, comme ça si jamais il y a quelqu'un qui veut aller au cinéma mais n'a pas trop les moyens, il peut prendre un ticket suspendu.
2: D'accord. Voilà. Ok. Super.
1: Non, je trouve que c'est
2: c'est une
1: super
2: bonne
1: initiative.
2: Idée.
1: Voilà.
2: Tant qu'il n'y a pas d'abus, c'est une bonne initiative.
1: Bah écoute, pour le moment, ça a l'air d'aller. Donc,
2: bon. Et on passe donc à l'actu tournage. Les maîtres de l'univers, te souviens-tu de Musclor?
1: Ah oui, je me souviens de ça.
2: Eh bien, petit coup dur, le film ne sortira pas au cinéma en France.
1: Attends, je suis sûre que ça va être ridicule. Enfin, pardon.
2: Issu du dessin animé de la ligne de jouets très populaire dans les années 80. Les maîtres de l'univers racontent l'histoire du prince Adam. Ce dernier est originaire d'Eternia, une planète à la fois médiévale et futuriste. Mais dans cette nouvelle version, il a été envoyé sur Terre lorsqu'il était enfant pour y être en sécurité. Et devenu adulte, il parvient à retourner sur Eternia avec son épée magique et veut arrêter le sorcier maléfique Skeletor. Mmh. Nouveau film de Travis Knight, Les Maîtres de l'Univers, est emmené par Nicolas Galitzine dans le rôle du prince Adam, alias Musclor. Tila et le maître d'armes, deux alliés majeurs du héros, sont incarnés par Camila Mendes et Idris Elba. Et dans le camp adverse, Skeletor est joué par Jared Leto. Oui. Le film de Travis Knight débarque donc le 5 juin dans les salles nord-américaines.
1: D'accord.
2: Et sa date de sortie française n'a toujours pas été dévoilée.
1: Il y a eu des images, si, il y a eu des images.
2: Si, il y a eu des images. Et donc, vous n'avez pas entendu parler d'une sortie française au cinéma, mais oui, parce que finalement, Les Maîtres de l'Univers ne sortira pas dans les salles en France, non. Le long métrage sera à voir directement sur la plateforme de streaming Prime Video. Ici en France.
1: J'ai déjà eu un film en fait, je me souviens.
2: Voilà. Reste à savoir à quelle date, donc on ne sait pas encore la date. Pour le moment, aucune information officielle n'a été partagée à ce sujet. Le choix de sortir Les Maîtres de l'Univers directement sur Prime Video en France peut paraître surprenant puisque le budget du film est estimé à 170 millions de dollars. Amazon MGM Studio, oui, j'ai vu, va donc se priver des recettes du long métrage dans les salles de l'Hexagone. Mais avec la chronologie des médias, Prime Video n'aurait pas pu proposer le film à ses abonnés avant plusieurs mois s'il était sorti en salle. En attendant de connaître la date de sortie française des Maîtres de l'Univers donc sur Prime Video, il y a eu déjà des premiers avis qui ont été partagés. Ils ont annoncé un film quand même fidèle à l'esprit du dessin animé original. Et très enthousiaste, ses premiers retours ont même présenté ce long métrage comme étant destiné à être l'un des plus grosses surprises de 2026.
1: Okay.
2: Moi j'attends de voir, je ne sais pas.
1: Parce que c'est vraiment ridicule. Par contre, il n'a pas la coupe exactement au carré comme dans le dessin.
2: C'est vrai qu'il
1: ça
2: avait une coupe, une coupe particulière, Musclor. Mais bon. En tout cas, attendons de voir quand va-t-il sortir sur Prime Video. On verra, donc pour les maîtres de l'univers. Et puis, pour ceux qui jouaient dans les années 90 à Streets of Rage, j'adorais ce jeu. Eh bien, l'adaptation du jeu Streets of Rage trouve des scénaristes et son réalisateur. Appartenant au genre du beat'em all sorti en 91, le jeu vidéo Streets of Rage se déroule à Wood Oak City, une ville américaine fictive. Autrefois, cette dernière était paisible, mais elle est maintenant gangrénée par le puissant syndicat du crime qui la contrôle. Pour mettre fin à la violence qui s'est emparée de la ville, trois jeunes policiers, Adam Hunter, Axel Stone et Blaze Fielding, veulent créer une unité spéciale. Mais soit par peur, soit par complicité avec le syndicat, leurs supérieurs rejettent leur requête. Déterminés à rétablir la paix dans leur ville, Adam, Axel et Blaze décident de prendre les choses en main afin de régler le problème. Ils abandonnent la police et se lancent dans un combat acharné avec les membres du syndicat en utilisant leurs excellentes compétences en arts martiaux. En 2022, Lionsgate a acquis les droits du jeu Streets of Rage et a lancé le développement d'une adaptation du jeu en film. Le scénariste de John Wick, Derek Kolstad, a été engagé pour l'écrire et il a finalement quitté le projet. Toutefois, on nous apprend que des remplaçants ont été trouvés. Pat Casey et Josh Miller, à qui l'on doit Sonic, ont été désignés pour lui succéder. Un réalisateur vient aussi d'être engagé pour prendre les commandes de ce nouveau film, James Samuel, qui s'occupera de porter à l'écran le scénario de Pat Casey et Josh Miller. Et malgré le départ de Derek Kolstad, ce projet avance donc en coulisses. Jusqu'à présent, aucun détail sur l'intrigue du film Street of Rage n'a filtré, mais selon sa description officielle, cette adaptation s'appuiera largement sur le jeu culte connu pour ses personnages iconiques, ses bandes-son électroniques acclamées et son action de type beat them up. Elle devrait donc chercher à être fidèle au jeu. Bon, après c'est du jeu de combat de rue, hein, tout simplement. Lionsgate va maintenant devoir trouver les interprètes d'Adam, Axel et Blaze dans cette adaptation. Et pour le moment, Street of Rage n'a pas de date de sortie, donc affaire à suivre. Je ne sais pas ce que ça peut donner dans ce genre de jeu où il y a juste des combats de rue. Il faut trouver une histoire après qui tienne le coup en film. Mais bon, on verra bien. Et on en arrive donc à notre petite rubrique. Cette semaine, c'est l'histoire d'un jeu vidéo. Je vous parle d'un jeu vidéo des années 90. Est-ce que tu y as joué ? Je pense que tu as dû y jouer. Je pense. Mais est-ce que tu vas vraiment retrouver la musique qui ne sera pas forcément évidente ? Et vous aussi, essayez de deviner cette musique qui n'est pas forcément évidente.

0: Alors, Élodie, à quoi ça te fait penser?
1: Je pensais à Prince of Persia, mais je pense que c'est pas ça.
0: Non.
1: Comme ça, je sais pas.
0: Comment est cette musique?
1: Intrigante.
0: Un autre mot.
1: Je sais pas. Mystérieuse.
0: Ah, mystérieuse. Et si tu enlèves le R-ieuse?
1: Mystère.
0: Erieuse.
1: Ah, Erieuse. Ah, Myst.
0: Voilà.
1: Ah, mais oui, j'ai joué à Myst.
0: Ah, tu as joué à Myst.
1: J'ai pas joué beaucoup à Myst. Parce que...
0: c'était très dur.
1: Oui, c'était très dur et puis il n'y a vraiment pas d'interaction, quoi.
0: Non, c'est sûr. Alors, Myst, oui, souvenez-vous de Myst, vous qui êtes vieux.
1: Oui, c'est vrai que c'est très très vieux.
0: Bah, 93.
1: Ah oui, oui. Bah,
0: c'est
1: oui,
0: pas
1: oui,
0: si vieux
1: oui,
0: non
1: oui,
0: plus.
1: Oui,
0: hein.
1: On n'était pas très grande hein, non plus. Hein.
0: Non. Jeu vidéo d'aventure type point and click.
1: C'est oui. D'autant plus dur du coup pour nous.
0: Oui. Ça a été conçu par Robin et Rand Miller et ça a été développé par Cyan. Le jeu est sorti en 1993 et ce fut l'un des rares jeux qui a été d'abord disponible sur Macintosh.
1: Ouais, oui.
0: Puisqu'il est sorti en 94 sur PC seulement.
1: Je me souviens de l'odeur de la pièce où j'étais au moment où j'y jouais. C'est fou, hein, t'es la Madeleine de Proust, tu vois.
0: Ah d'accord, ok. Donc voilà, Myst sort en 93 sur Mac et après en 94 sur PC et après il sera vraiment dérivé sur d'autres consoles. Le joueur incarne l'étranger, The Stranger en version originale. Un personnage vraiment à l'identité inconnue puisqu'on est à la première personne qui va se retrouver vraiment mystérieusement téléporté sur une île inhabitée après avoir lu un livre qui en faisait la description précise. Attention Elodie, fais gaffe à ce que tu lis. Seul donc l'étranger comprend qu'il doit découvrir d'autres livres similaires au premier qui, à leur tour, lui permettent d'accéder à de nouveaux mondes appelés âges. L'exploration de chacun de ces mondes permet aux joueurs de comprendre petit à petit l'origine de ces univers et l'histoire des personnes qui ont vécu. Le jeu dispose de 4 fins différentes en fonction des choix du joueur. Alors Myst, quand il va sortir, il va rencontrer un énorme succès critique. Public, critique. Il est vraiment considéré comme l'un des meilleurs jeux vidéo de l'histoire du jeu vidéo aussi. Et l'un des meilleurs point and click puisqu'il est très immersif. Et pour vous dire, il restera le jeu vidéo PC le plus vendu au monde pendant près de 10 ans, quand même. Il y a eu des séries dérivées. Il y a eu une série dérivée qui s'appelle Uru. Il y a eu 4 suites et il y a eu la création d'une série de romans à la suite de ce jeu. Oui. Alors, oui, ce jeu était particulier parce que écran fixe, il y avait des petites interactions, des manettes, des boutons, des choses. Il y avait des personnages qui apparaissaient, des vrais personnages, des vrais acteurs. Et il était très très mystérieux et on se sentait énormément seul dans ce jeu. Ce sentiment de solitude.
1: C'est un peu flippant quand même.
0: Ouais, moi c'était surtout le fait que t'avais aucune interaction, mis à part de temps en temps avec les trucs que tu trouvais, mais c'était et puis c'est le fait d'avoir des champs fixes comme ça et d'essayer de cliquer partout des fois et puis tu te bloquais tellement rapidement et il fallait faire des allers-retours,
1: Ah ça a été le grand truc des point and click, allers-retours.
0: Et il n'était pas facile. Alors moi, je ne me souviens pas d'avoir fini ce jeu.
1: Moi,
0: je n'ai
1: pas fini.
0: Je ne pense pas l'avoir fini non plus. En tout cas, je suis restée bloquée. Ça, beaucoup de fois. Et quand tu avances d'un cran, ben, tu restes encore bloquée.
1: À l'époque...
0: on n'avait pas de solution.
1: Il y avait peut-être dans des bouquins, mais en 93, ouais, Internet...
0: C'est tout début,
1: on
0: et
1: l'avait pas
0: encore
1: forcément,
0: public.
1: Nous, à la maison, en
0: c'est
1: tout cas.
0: Ça. Donc et puis il n'y avait pas forcément la solution directement et voilà, et Internet coûtait cher. Il faisait beaucoup de bruit et mettait beaucoup de temps à télécharger. Et
1: rappelons-nous qu'à une époque Nintendo, on pouvait appeler au téléphone pour se faire débloquer quand on était bloqué dans un jeu.
0: Ben là en tout cas, ouais, c'était plus compliqué parce qu'on n'avait pas vraiment de solution pour Myst. En tout cas, ça reste quand même un jeu qui a marqué son époque. Il y a eu des suites qui sont plus ou moins réussies. Rejouer à Myst aujourd'hui, je le ferai pas. Je pense que j'aurais beaucoup de mal. Mais en tout cas, il a quand même marqué une époque. Et il reste un jeu quand même qui fait partie de vraiment de l'histoire des jeux vidéo. Surtout en point and click. Voilà. Voilà pour Myst. Sans plus attendre, Elodie, tu nous parles de séries d'amour.
1: Oui, oui. Avec des hockeyeurs.
0: D'accord.
1: Ça s'appelle Heated Rivalry, rivalité passionnée en français. Donc loin de leur rivalité sur la glace, deux joueurs de premier plan de la ligue majeure du hockey vivent en secret une histoire d'amour aussi intense que compliquée, une relation qu'ils doivent cacher au reste du monde. Donc c'est d'après la série littéraire Game Changers de Rachel Reid. Donc pour le moment, il y a une saison de 6 épisodes. Il y a une saison 2 à venir pour avril 2027. Donc c'est sur HBO Max. Et c'est en ce moment la série phénomène gay dont tout le monde parle sur les réseaux, qui enflamme même les jeunes femmes comme moi, et dont le succès est tel que...
0: On a dit jeune femme, hein.
1: Hein ?
0: On a dit jeune femme.
1: Oh, hey, zut. Et tel qu'une saison 2 avait déjà été commandée alors que les audiences n'étaient même pas encore tombées. Donc oui, les scènes sexuelles sont crues, bien qu'on ne voit finalement que des fesses. Et d'ailleurs, ils ont des fesses extrêmement rondes, ces hockeyeurs. Oui, on peut aussi la regarder pour se rincer un peu l'œil. Donc, il y a un langage assumé plutôt trivial, mais la romance est tellement présente, la relation amoureuse tellement sincère, que l'ensemble reste plutôt équilibré. Vraiment, la relation amoureuse est très très forte, elle est très réussie, je trouve. Donc c'est une représentation assumée, sulfureuse, adulte, avec de vrais enjeux émotionnels. Les personnages ne sont pas réduits à une étiquette. Ils vivent, désirent, s'affrontent et se connectent de manière crédible. Les deux garçons sont très crédibles dans leur complicité. Leur complicité transpire vraiment à l'écran. Et dans le milieu testostéroné du hockey sur glace, la passion entre le Canadien et le Russe va bien plus loin que dans les autres séries du genre, qui sont un peu plus sages. Le scénario déroule son fil sans stéréotype, comme n'importe quelle comédie romantique hétéro. Cela reste léger, mais la série aborde tout de même certains thèmes plus sérieux, comme l'impossibilité de vivre son homosexualité dans le milieu sportif, ou encore le coming out, et également parce que c'est pas forcément évident dans un pays comme la Russie. Et puis, ce qui m'a marqué aussi, c'est qu'on parle beaucoup de consentement lors des scènes de sexe. En fait, les partenaires demandent très souvent si tout est toujours ok, etc. Mais tout ça en toute simplicité. Bref, c'est vraiment la série à voir. J'ai adoré Heated Rivalry sur HBO Max.
0: Ok, très bien. Merci Elodie, notre émission touche à sa fin, bien sûr, on se retrouve la semaine prochaine, même jour, même heure. D'ici là, portez-vous bien, jouez bien, lisez bien, regardez plein de choses.
1: Allez à la fête de la photo, les 5 et 6 juin,
0: voilà. N'hésitez pas, c'est au centre-ville de Troyes.
1: Oui, il y a des photos exposées un peu partout.
0: Voilà, ciao ciao, bye bye.
1: Ciao.
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5: Salut, soyez les bienvenus sur 3 Aube Radio, RCF Cœur de Champagne et Radio Campus 3. Une demi-heure de musique devant nous là. C'est Millésime Rock qui démarre, bien sûr. Lolo Mouzard au micro, en studio pour vous, avec du beau monde pour nous accompagner. Belle programmation, nous aurons Jamiroquai par exemple, avec une chanson qui tombe plutôt bien là en ce mois de juin. 7 Days in Sunny June, et ça ce sera juste après ce grand tube de Lenny Kravitz, Black and White America.

Ça bouge bien la radio, hein. On doit ça à JK. 7 Days in Sunny June, c'était Jamiroquai et auparavant Lenny Kravitz. Ça aussi ça bougeait bien. Black and White America. Place aux artistes de la région. Un garçon et une fille. On va démarrer par le garçon, c'est le Blumhoff. Donc la Marne, Reims à l'honneur, Carpe Noctem. Ça démarre comme ça. Et ensuite Fishback, Presque Beau. La scène locale, à l'honneur, sur Trobe Radio, RCF Cœur de Champagne et Radio Campus 3. Millésime Rock.

C'était Fishback, Presque Beau et auparavant Léo Blomov, Carpe Noctem. Là, de la musique qui se fait ici même, hein, dans la région. On va continuer avec de grands artistes britanniques qui ont beaucoup travaillé ensemble avant de se fâcher. Hein, voilà, un peu des frères ennemis quelque part. C'est Rick Davies et Roger Hodgson, les deux têtes pensantes de Supertramp. Donc on va les retrouver tous les deux, mais séparément. Rick Davies qui nous a quitté il y a peu d'ailleurs. On va le retrouver avec Supertramp. Donc là, Roger Hodgson avait déjà quitté le groupe, c'était la fin des années 80, 87, 88. Hein. On va écouter Free as a Bird, donc la voix de Rick Davies, et ensuite celle de Roger Hodgson pour un album solo qui a marqué sa discographie, son répertoire au début des années 2000. Roger Hodgson et Open the Door. On démarre par Rick Davies et ensuite Roger.

0: Un morceau d'anthologie, une pièce maîtresse dans le répertoire de Roger Hodgson. Morceau façon Supertramp. Faut dire qu'il connaît bien la recette. Roger Hodgson qui disait à peu près la même chose que ce que pouvait dire Jim Morrison en son temps. Hein. Open the door, ouvrir la porte, les portes de la perception. Vous vous souvenez de The Doors? Roger Hodgson, donc, et auparavant son alter ego Rick Davies avec Supertramp, donc, la fin des années 80 pour Supertramp, sans Roger Hodgson à l'époque. Free as a Bird. Voilà ce qui termine Millie Zimrock cette semaine. La programmation est en ligne, comme toujours, via les réseaux, la page Facebook dédiée, la page Millie Zimrock. On vous y attend, évidemment. Si vous avez des commentaires à faire, allez-y, hein, lâchez-les. Vous êtes les bienvenus. Je vous embrasse et je vous dis à très vite.
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Salut à tous, salut à toutes et bienvenue dans To Beatles or Not To Be, une émission sur les Beatles, mais sans les Beatles. On est ensemble pour écouter les Beatles autrement en explorant l'univers étendu des quatre fantastiques de Liverpool.

Doc Robert ici aux manettes, je suis ravi de vous retrouver pour ce nouveau numéro. Allez, empaquetez vos bagages, on part en voyage, destination très très loin, en sous-marin.

0: Yellow Submarine, rejoué avec brio en 2016 par des étudiants du Berklee College of Music avec un arrangement de la chanteuse Adora Makoka. Vous êtes bien dans Two Beatles or Not To Be, je vous rappelle le principe de l'émission, redécouvrir les Beatles sans rien écouter ou presque de leur discographie officielle. Le sous-marin jaune nous a menés jusqu'à l'autre bout de la planète vers une autre ritournelle enfantine à chanter en chœur qui a eu aussi un grand succès dans les années 60, Tie Me Kangaroo Down Sport par l'Australien Rolf Harris. Le musicien raconte l'histoire d'un homme mourant qui dicte ses dernières volontés à ses amis et enchaîne les clichés sur l'Australie à base de wallabies, cacatoès, koala et kangourou. Attaché mon kangourou, Tie Me Kangaroo Sport. Sport, c'est un terme australien pour remercier quelqu'un d'une faveur. Alors pourquoi je vous parle de cette chanson dans une émission sur les Beatles ? Eh bien je vous explique ça juste après. Attention, ça a une fâcheuse tendance à bien rester dans la tête.
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0: 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En décembre 1963, lors d'un de ses passages en Grande-Bretagne, l'Australien Rolf Harris a l'occasion d'enregistrer une émission sur la BBC en présence des Beatles. Tous ensemble, les musiciens rejouent ce tube, Rolf Harris réécrivant malicieusement les couplets à destination de chacun des Fab Four et se moquant au passage de leur chevelure. « Coupez-vous les cheveux une fois par an, les garçons, ça recouvre vos oreilles, vous ne pouvez plus rien entendre. » Le résultat est diffusé le lendemain de Noël.
1: Yes, Rolf, yes. There's enthusiasm for you. I'll give you a rough idea how it goes. It starts off with me going like this. One, two, one, two, three, four. And you come in E, Paul. That's it. And then all together. That's nice. There's an old Australian stockman lying, dying. And he gets himself up onto one elbow and he turns to his four mates who are gathered round and he says, cut your hair once a year, boys. Cut your hair once a year. If it covers your ear, you can't...

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3: Allez, tout de suite, un autre récit de quelqu'un qui disparaît et qui laisse un message avant son départ. On quitte le registre de la comédie pour se diriger vers le drame. She's Leaving Home relate la fugue d'une jeune fille et la réaction désemparée de ses parents qui trouvent un mot d'adieu en se levant le matin. La très douce reprise qu'on va entendre date d'avril 2026. On la doit à l'étasunienne Nathalie Kressman et au brésilien Ian Facchini.

Bye bye. Allez, tout de suite une autre petite pépite de reprise. En 2005, sur un album collaboratif en hommage au disque Rubber Soul, le musicien états-unien Sufjan Stevens rejoue très librement et très inventivement What Goes On.

À l'instant, la performance inclassable de Sufjan Stevens. Vous l'avez compris, dans cette émission, on aime les reprises. Eh bien, je vous propose d'écouter la toute première reprise des Beatles à avoir été publiée. C'est la plupart du temps la version de Misery, publiée en 1963 par Kenny Lynch, qui est citée comme première reprise des Fab Four. Et c'est d'ailleurs ce que j'ai eu l'occasion de vous dire jadis dans cette émission. Mais il n'est jamais trop tard pour se corriger. C'est donc peu connu, mais en réalité, la première reprise apparaît encore plus tôt l'année précédente, dès la parution du premier single du groupe Love Me Do. Une pratique courante à l'époque pour les labels low cost est de publier des clones de chansons qui viennent de sortir pour capitaliser sur leur succès en les réenregistrant quasiment à l'identique. C'est ce qui se passe pour Love Me Do avec le label Canon et un groupe éphémère baptisé pour l'occasion The Sparrows, qui réalise d'ailleurs du bon boulot.

Après Love Me Do, une autre composition précoce signée Lennon-McCartney mais jamais utilisée sur leur disque, You'll Be Mine, une parodie comique d'un groupe américain nommé The Ink Spots. Un enregistrement amateur réalisé dans la salle de bain de la famille McCartney en 1960 est parvenu jusqu'à nous.

You'll Be Mine, c'est l'un des rares enregistrements des Beatles où l'on peut entendre l'éphémère bassiste Stuart Sutcliffe. Stuart Sutcliffe n'a pas brillé musicalement parlant, mais a tout de même contribué à l'évolution de nos chers scarabées. Le jeune homme fut la courroie de transmission entre le groupe et deux artistes qui ont beaucoup influencé l'image des Beatles à leur début, les photographes allemands Astrid Kircher et Jürgen Vollmer. On va prendre le temps de faire connaissance avec eux. En octobre 1960, quand leur trajectoire rencontre celle des Beatles, Astrid et Jürgen sont collègues et surtout amis proches. Tous deux sont assistants photographes dans le même studio à Hambourg, une ville qui les a vus naître à la fin des années 30 et où ils ont étudié aux Beaux-Arts, y ayant connu chacun des parcours étudiants atypiques. La jeune femme a commencé par le stylisme avant d'être repérée par un prof de photo qui la convainc de bifurquer et le jeune homme est lui renvoyé en cours de route, probablement à cause de sa tendance à la rébellion. Celle-ci est visible au premier coup d'œil. Jürgen, passionné par la ville de Paris, met un point d'honneur à s'habiller uniquement avec des fripes glanées au marché aux puces lors de ses séjours sur place. Et s'est aussi confectionné une coiffure très inhabituelle, les cheveux qui tombent vers le bas, peignés un peu vers le côté avec une raie en diagonale. Astrid et son petit copain, Klaus Vormann, également ancien étudiant des Beaux-Arts de Hambourg mais en dessin, ont eux aussi adopté cette coupe. Tout comme Jürgen, Astrid accorde une grande importance à sa tenue, s'inspirant de Juliette Gréco pour s'habiller systématiquement et intégralement en noir. Cette nuit d'octobre 1960, donc, nos deux photographes suivent Klaus dans un endroit incongru de la ville que tous trois prennent d'habitude bien soin d'éviter, Grosse Freiheit, le quartier chaud, synonyme de sexe et de violence, grouillant de prostituées, de criminels et de marins alcoolisés. Autant dire que ces trois artistes bohèmes, épris de l'avant-garde intellectuelle et culturelle française, ne sont pas tellement à leur place. Klaus, lui, trépigne d'impatience de partager à ses deux compagnons une découverte réalisée par hasard quelques nuits plus tôt, un extraordinaire groupe de rock dégageant une énergie folle dans la cave d'un sombre club de musique. Une fois sur place, timidement attablés dans un coin à l'écart de la foule tumultueuse, les trois amis, qui n'y connaissent encore rien au rock, guettent l'arrivée sur scène de ces musiciens qui s'appellent, paraît-il, The Beatles. Et ça ne manque pas, Astrid et Jürgen sont aussi ébouriffés que leurs compagnons quand les cinq Anglais lancent leurs premiers accords. Non seulement leurs oreilles sont fascinées par ce qu'elles découvrent, mais leurs yeux de photographe aussi. Jürgen, lui, est frappé par le style et l'esthétique de ces rockers, et Astrid par leur beauté. Son regard est en particulier magnétiquement attiré vers le bassiste, installé dans un coin, immobile avec son instrument et ses lunettes de soleil à côté des autres sautillants énergumènes. Les trois jeunes Allemands deviennent un public très fidèle des Beatles et, au fil des soirs, finissent par sympathiser avec les musiciens, chaque groupe étant captivé par l'autre. Astrid Kircher ne tarde pas à dégainer son appareil photo et commence par demander au bassiste, qui s'appelle Stuart Sutcliffe et qui, comme elle, fut un brillant étudiant des Beaux-Arts, mais à Liverpool en peinture, de pouvoir le faire poser devant son objectif. Il en résulte deux superbes séries de portraits et une idylle amoureuse. Klaus Vormann n'est pas jaloux, il sait que son couple n'avait pas d'avenir. Les autres Beatles, admiratifs des clichés de Stuart, se voient, début novembre, proposer par Astrid une session photo de groupe. Même si ça signifie se lever en début de matinée pour profiter de la lumière naturelle et donc ne dormir que quelques heures après la fin de leur éreintante nuit quotidienne de concert, ils sont ravis, c'est une première pour eux. En guise de décor, ce sera une fête foraine qui vient juste de s'installer, encore vide à cette heure-ci. De gauche à droite, Pete Best avec sa caisse claire et ses baguettes, George Harrison, John Lennon et Paul McCartney avec leur guitare, et Stuart Sutcliffe avec sa basse, sont installés contre la remorque vide d'un camion, leur visage orienté dans les bonnes directions par les mains d'Astrid qui ne parle pas un mot d'anglais. En arrière-plan, un enchevêtrement de poutres et de rails de montagnes russes. Le résultat est aujourd'hui l'une des images les plus emblématiques des débuts des Beatles et de leur séjour hambourgeois, diffusée à l'époque dans la presse musicale locale de Liverpool. Cinq jeunes hommes en jeans et blousons de cuir, l'air fatigué et sérieux, insouciant et déterminé, dans un environnement de rouille et d'acier. La jeune Allemande, toujours aussi calme et sûre d'elle, poursuit son travail en prenant d'autres clichés des musiciens, seuls ou à deux ou trois, assis sur le capot d'un camion, debout dans le terrain vague, et notamment de superbes portraits de John et de Paul. Ces remarquables photos professionnelles en noir et blanc révèlent avec brio la beauté qu'Astrid a décelée chez ses rockers
rockeur pas si dur à cuire qu'il n'y paraît. Des garçons à peine adultes, entre 17 et 20 ans, qui, comme de nombreux groupes de rock de Liverpool, entament cette année-là une série de résidences en Allemagne de l'Ouest, loin de chez eux, dans des conditions très précaires. Les clichés seront soigneusement imprimés en grand format et offerts à chacun d'entre eux. On peut imaginer leur émerveillement quand ils les découvrent. Mais Astrid Kircher ne fait pas qu'influencer l'image qu'il leur envoie et qu'ils se font d'eux-mêmes. Elle les chouchoute aussi. La jeune femme, enfant unique, a grandi dans une famille de la classe moyenne aisée et vit avec sa maman, veuve, sa tante et ses grands-parents dans une grande maison d'un quartier résidentiel. Après la séance photo, Astrid y conduit les Beatles et leur offre un chaleureux répit loin de leur hébergement sordide. Enfin, un vrai repas, un bain, une lessive. Un havre de chaleur et de confort que le groupe fréquentera régulièrement lors de ses séjours ultérieurs. Les invités d'Astrid sont aussi impressionnés par sa chambre entièrement décorée de noir, où Stuart a la chance d'emménager. Le 28 novembre, moins de 2 mois après leur rencontre, les deux amoureux annoncent leur fiançailles. Après le retour du groupe en Angleterre à la fin de l'année, Astrid reçoit de longues lettres d'amour auxquelles elle ne comprend pas grand-chose, puis rejoint pendant un temps son cher et tendre. Elle accompagne les Beatles à droite à gauche à leurs concerts, découvre Liverpool et Millie, la mère de Stu. L'accueil est plus que glacial. Millie nourrit une haine féroce des Allemands qui ont provoqué la guerre et bombardé son pays. Le couple s'empresse de s'installer chez des amis. Les fiancés sont fusionnels, deux artistes originaux qui échangent leurs habits, deux teints très blancs qui tranchent avec le noir profond dont ils sont vêtus de la tête aux pieds. Stu arrive un jour sur scène avec une étrange veste pour femme sans col, cousue par Astrid d'après un nouveau design parisien créé par le couturier Pierre Cardin, et avec la même coiffure que Jürgen avait transmise à Klaus et elle, la tignasse non plus relevée vers l'arrière mais aplatie vers l'avant. Certains témoins reprochent à Astrid de modeler son amoureux selon ses propres désir, mais quoi qu'il en soit, c'est un changement de look radical depuis le rock'n'roll des années 50 vers un mélange de la nouvelle vague française et de la bohème d'école d'art avec un soupçon d'androgynie. Au printemps 1961, lors de la deuxième résidence des Beatles à Hambourg, Astrid, devenue définitivement fan du groupe comme Jürgen et Klaus, prend l'habitude de leur réclamer son morceau préféré, One After 909.

très timide souhaite le faire sans public autour quand le club est fermé. Là aussi, le résultat est excellent. Jürgen prend les premières vraies belles photos professionnelles des Beatles en action sur scène. Puis il les conduit dehors, dans un recoin caché repéré un peu plus loin. Une cour intérieure, des portes cintrées, des graffitis et des trous dans les briques qui doivent dater des bombardements alliés. Le photographe a une idée derrière la tête. Ici, il est bien tranquille pour essayer, avec ses cobayes, la technique de la pose longue. Jürgen installe dans l'encadrement en briques d'une porte le plus rocker de la bande, John, très classe, dans sa veste en cuir, appuyé contre le mur et regard au loin, et lui demande de rester immobile pendant que Paul, George et Stu passent devant lui pour donner trois silhouettes floues. Lennon utilisera le cliché pour la couverture de son album solo Rock'n'Roll 15 ans plus tard. Après ces séances, Jürgen est rassuré, très content de lui. L'été suivant, il accomplit son rêve, s'installer à Paris et chercher du boulot d'assistant photographe. De son côté, Stuart annonce à la fin de ce deuxième séjour des Anglais qu'il décide de quitter le groupe pour reprendre ses études d'art à Hambourg et rester auprès de sa fiancée. La prochaine étape marquante dans l'influence de l'image des Beatles par les jeunes artistes allemands a lieu quelques mois plus tard, durant la première quinzaine d'octobre 1961. Jürgen Vollmer, installé rive gauche à Paris, reçoit à cette époque la visite de John Lennon et Paul McCartney qui prennent quelques jours de vacances. Les deux touristes, évidemment amoureux de Brigitte Bardot, sont subjugués par les femmes parisiennes. Jürgen leur fait aussi découvrir le Quartier Latin, la Tour Eiffel, le Louvre, l'Opéra Garnier. John et Paul, admiratifs du look de leur guide, comptent bien profiter également de leur passage pour garnir leur garde-robe. Ils essayent les pantalons à pattes d'eff, mais savent qu'ils auront l'air ridicules en rentrant à Liverpool. En revanche, les deux Anglais achètent des vestes sans col, imaginées au printemps par le couturier Pierre Cardin et que Stuart avait déjà arboré par l'intermédiaire d'Astrid. Deux ans plus tard, quand la célébrité des Beatles commencera à exploser, ce modèle deviendra l'une de leurs tenues caractéristiques. Vers la fin de leurs vacances, John et Paul demandent à Jürgen de leur couper les cheveux comme lui. Pour tenter de séduire les filles artistes bohèmes de la rive gauche, certes, mais aussi tout simplement parce que c'est nouveau, différent, et qu'ils savent que ça les distinguera des autres groupes une fois rentrés à Liverpool. Le photographe coiffe Lennon et McCartney les cheveux peignés vers le bas, un peu de biais, avec une raie en diagonale. Après avoir repoussé et avoir été lavé, la tignasse tombera droit sur le front avec une frange sans raie. Adieu le look rocker, la coupe Beatles est née. John et Paul l'exhibent fièrement une fois rentrés à Liverpool, George les imite rapidement, mais Pete garde sa coiffure à l'ancienne. Stuart, encore une fois, avait déjà passé le cap bien avant. À Hambourg, au fil des mois, la santé du jeune peintre se dégrade. Astrid assiste impuissante aux maux de tête de plus en plus sévères et fréquents de son compagnon qui le conduisent parfois à hurler de douleur, voire à s'évanouir. Le 10 avril 1962 à midi, alors que les Beatles reviennent à Hambourg pour quelques semaines, la jeune femme est appelée en urgence par sa mère. Stuart vient de subir une interminable et violente crise de convulsions. Il meurt dans les bras de sa fiancée, dans l'ambulance, d'une hémorragie cérébrale à 21 ans. Astrid, 23 ans, doit non seulement gérer ce deuil violent, mais aussi une relation très difficile avec la mère du jeune défunt qui l'exècre, lui apprendre la nouvelle, l'accueillir chez elle, la conduire à la morgue. Millie ne va certainement pas laisser son fils être enterré chez les Bosch. Les funérailles ont lieu à Liverpool quelques jours plus tard, en présence d'Astrid et de Klaus. De retour à Hambourg, la jeune femme reçoit la visite de John Lennon et George Harrison, profondément affectés par la perte de leur ami. Elle leur montre ses dernières photos de Stu, dont une qui retient leur attention. Un portrait en clair-obscur, le côté gauche du visage dans la lumière, le droit dans l'ombre. John lui demande de le photographier avec le même procédé. Un an et demi plus tard, la célèbre pochette du deuxième album du groupe, With the Beatles, reprendra la même idée, quatre portraits, moitié dans l'ombre, moitié dans la lumière. Pendant ce deuil, les musiciens font tout ce qu'ils peuvent pour réconforter leur ami. Le 19 mai au soir, quand elle va les voir en concert, elle a la surprise à minuit pile que le groupe entonne Happy Birthday et lui offre dessins, disques de rock, et que George lui lègue en cadeau son manteau de cuir qu'elle admirait tant. Et Astrid Kircher travaille encore pour l'image des Beatles. Lors de leur résidence suivante à l'automne 1962, alors que les choses sérieuses commencent pour le groupe, le manager Brian Epstein lui commande de nouvelles photos en studio pour sa communication. Elles seront largement utilisées. En décembre suivant, pour leur dernier passage sur place, Astrid offre à ses petits Anglais sous-équipés pour les températures glaciales quatre écharpes tricotées en laine, noires évidemment. Les contacts se font ensuite plus rares, des vacances en commun l'année suivante, un documentaire photo du tournage du film A Hard Day's Night l'année d'après,

un portrait de George Harrison pour son projet solo Wonderwall Music en 1968, puis Astrid Kircher arrête de prendre des photos face à la difficulté de se faire accepter en tant que femme dans un milieu qui ne comprend pas qu'elle veuille s'intéresser aussi à autre chose que les Beatles. Jürgen Vollmer, de son côté, mène une florissante carrière dans le cinéma en tant que photographe de plateau. Il immortalise Catherine Deneuve, Romy Schneider, Jeanne Moreau, Tom Cruise, Johnny Depp, Barbara Streisand, Madonna, Arnold Schwarzenegger, Brad Pitt, Angelina Jolie, pendant des tournages de films de Roman Polanski, Francis Ford Coppola, Alain Resnais ou encore Roland Emmerich. Astrid, elle, n'abandonne finalement pas tout à fait la photo puisqu'elle finit par ouvrir un magasin photo à Hambourg après avoir travaillé comme styliste de mode et décoratrice d'intérieur. De plus, son œuvre est exposée dans le monde entier, du Japon à Liverpool en passant par l'Australie et les États-Unis. Astrid Kircher décède à 81 ans le 12 mai 2020. En 1964, les Beatles avaient publié la chanson « Babies in Black » à propos d'une fille en deuil toute de noir vêtue. On ne sait pas si elle fait réellement référence à Astrid Kircher, mais c'est peut-être le cas inconsciemment.

Vous êtes bien dans Two Beatles en Not To Be. Sans transition, je vous propose à présent deux mash-ups, deux mélanges de genres et de chansons qui se basent sur nos Fab Four. Tout d'abord, le groupe vocal The Boat Boys qui, en 2012, a remarqué que ce passage du morceau A Day in the Life des Beatles ressemblait beaucoup à celui-ci au début de Mr. Blue Sky par Electric Light Orchestra.

0: Ce qui revient beaucoup quand on parle de mash-up avec les Fab Four, ce sont les assemblages avec le hip-hop. De nombreux exemples existent, parmi lesquels les productions de DJ BC, qui a créé le groupe fictif The Beastles, en mélangeant les Beatles et les Beastie Boys.
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C'était Tripper Trouble à base de Triple Trouble des Beastie Boys et de Day Tripper des Beatles. Mesdames et messieurs, on arrive au terme de cette émission et pour se dire au revoir, quoi de mieux que la fin du superbe medley qui clôture le dernier album des Beatles, Abbey Road. Mais bien sûr, ce ne sera pas comme d'habitude. Ici, c'est le célèbre groupe de metal progressif Dream Theater qui se le réapproprie à la fin des années 90. Forcément, dans l'original, il y a un solo de batterie et un triple solo de guitare, donc pour des métalleux, il y a de quoi s'amuser et ils prennent un malin plaisir à étirer la partie instrumentale finale. C'est la fin pour aujourd'hui, j'espère que vous aurez apprécié cet éclairage différent sur les Beatles. À bientôt dans Two Beatles or Not To Be.

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3: 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Il est 21h.
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11: Bonjour à tous, bienvenue sur le bal des engagés sur Radio Campus 3. J'ai le plaisir d'avoir devant le micro Didier. Donc on va dire Didier, c'est ça ?
12: Oui, Didier.
11: Didier, donc de la Banque Alimentaire. Donc on va enregistrer cette émission, on va diffuser cette émission qui est une spéciale Banque Alimentaire par rapport à ce qui se passe pour un certain week-end. Mais après, on va parler aussi de toute l'histoire de la Banque Alimentaire, de l'engagement, puisque justement, cette émission s'appelle le bal des engagés. Donc il me paraissait tout à fait légitime que vous soyez là. Alors Didier, on va parler Banque Alimentaire. Donc par exemple vous, en tant que personne, vous êtes engagé depuis combien de temps au sein de... C'est une association la Banque Alimentaire?
12: C'est une association, loi 1901, qui a été créée en 1999.
11: 1999
12: sur... Oui, c'est pas... Enfin sur Troyes, hein, bien sûr, il y avait d'autres banques alimentaires dans d'autres départements. Hein. C'est départemental, hein, les banques alimentaires.
11: Les banques alimentaires, c'est départemental.
12: Oui, tout à fait. Il y a une fédération au-dessus de nous, mais nous, la Banque Alimentaire de l'Aube, elle a été créée en 1999 par les clubs services et par Michel Charpentier, qui est le fondateur et malheureusement qui est décédé il y a 15 jours. Et c'était notre président d'honneur et fondateur.
11: D'accord, c'était le fondateur, oui. Par rapport à ce qui se passe au niveau du département de l'Aube.
12: Tout à fait.
11: Mais cette banque alimentaire, c'est quelque chose de national.
12: Oui, bien sûr.
11: Voire international, parce que j'ai fait quelques recherches. Apparemment, ça aurait été créé en 1967.
12: Aux États-Unis.
11: À Phoenix.
12: Ouais.
11: C'est ça.
12: D'ailleurs, quand vous regardez les petits films à la télé, les films, je dirais, de Noël, à chaque fois, vous avez une famille qui parle de la banque alimentaire et autres. Donc. C'est très présent aux États-Unis et c'est bien sûr antérieur aux créations de banques alimentaires dans l'Aube, hein, en France, hein, puisque je crois que ça doit être 75, dans ces années-là, qu'il y a eu les premières
11: banques alimentaires. Je sais que ça a commencé en 1984 par l'appel public dans le journal de la Croix de sœur Cécile Bigot par rapport à une insurrection sur j'ai faim, sur le gaspillage alimentaire justement. Donc, le gaspillage alimentaire, c'est un peu ça le creux du sujet, enfin, je veux dire, le nœud du sujet. C'était, vous pouvez nous en dire un peu plus?
12: Le but, en réalité, c'est de pouvoir donner à ceux qui ont faim des produits que l'on ramasse tous les jours et que l'on évite d'être gaspillés, puisqu'en réalité, c'est des produits qui, un jour plus tard, vont être mis... à la poubelle ou je ne sais trop
11: par
12: où, par les grandes surfaces.
11: Par rapport à des dates de péremption, justement.
12: Par rapport à des DLC, des dates...
11: Ça s'appelle comment exactement, s'il
12: DLC.
11: Vous plaît. DLC.
12: Date limite de consommation.
11: Voilà, comme son nom l'indique.
12: Donc, tous les la plupart des produits, ont, notamment tous les produits frais, ont des dates limites de consommation. Et donc, ces produits-là, vous ne pouvez pas les vendre dès lors que vous dépassez d'une journée, ce n'est pas possible.
11: Hein. Oui, rapport à la législation européenne.
12: Tout à fait. Donc nous, on récupère ces produits-là normalement un jour avant ou le jour même. C'est-à-dire que si vous avez une DLC au 25 mai, eh bien, nous, le 25 mai, on peut récupérer ces produits-là dans les grandes surfaces. On nous les donne. Donc, tous les jours, il y a des camions qui font le tour des grandes surfaces. On nous les donne. Et nous, aussitôt, on les donne à des associations partenaires qui les redonnent aux bénéficiaires. Nous, on ne donne pas aux bénéficiaires. Hein. On distribue
11: vous
12: à des associations.
11: Vous coordonnez,
12: tout à fait.
11: Vous rassemblez tous les dons.
12: Ouais.
11: C'est ça. Vous rassemblez les dons et ensuite vous avez des associations qui sont partenaires justement de l'opération et qui, eux, redistribuent.
12: Tout à fait.
11: Vous, c'est une, bah, c'est une banque.
12: Oui, bah, c'est pour ça qu'on s'appelle une banque alimentaire.
11: Et qui s'est
12: trouvé ce nom ? Oh, ça, je ne sais pas. Je ne peux pas vous dire.
11: Mais... Banque alimentaire. Mais banque alimentaire, c'est-à-dire que vous... Et quelles sont les associations qui sont partenaires justement
12: alors,
11: de cette opération ? C'est les Restos du Cœur ?
12: Alors non, les Restos du Cœur ne font pas partie de nos associations. On a la Croix-Rouge.
11: Oui.
12: On a tous les CCAS qui sont dans les différentes communes.
11: Vous pouvez expliquer ce que c'est qu'un CCAS ? Parce que pour vous, ça semble évident, mais je pense que pour les auditeurs, il est bon de savoir quelles sont justement ces abréviations.
12: C'est, alors l'acronyme, c'est un petit peu grand, mais ce sont les mairies hein, qui ont des services sociaux et qui distribuent de la nourriture.
11: Comme le
12: CMAS
11: à la ville de Troyes, le
12: Centre municipal
11: d'action sociale.
12: Tout à fait.
11: D'accord. Il y a aussi un exemple aussi qui est concret par rapport à la vie des étudiants.
12: L'Agorae,
11: voilà.
12: Qu'on a comme association. On a 29 associations. Hein.
11: 29 associations.
12: Voilà. Alors, y a
11: et
12: beaucoup...
11: c'est 29 associations, excusez-moi, dans l'Aube ou est-ce que les autres...
12: Dans l'Aube.
11: Est-ce que les autres ont un nombre plus important, moins important ?
12: Dans l'Aube.
11: Nous, c'est dans l'Aube. Vous, c'est dans l'Aube.
12: Alors nous, on n'est pas une grosse BA, hein, vu les tonnages. On distribue déjà pas mal de tonnages, mais par rapport à, je sais pas moi, à celle du Nord ou à celle du Rhône, on est des petites banques alimentaires. Hein.
11: D'accord,
12: vous avez des banques alimentaires qui distribuent, nous on distribue 680 tonnes environ. Vous en avez, c'est...
11: Par an ?
12: Oui, par an, hein, 680, mm-hmm. C'est 2600 dans d'autres départements. Hein, c'est...
11: D'accord.
12: Nous on est vraiment en petit. Hein,
11: ouais, mais... c'est pas le département de l'Aube qui est le plus touché, ou alors le plus touché, le plus organisé, c'est qu'est-ce qu'on pourrait dire
12: parce que nous on a aussi... On a aussi les Restos du Cœur qui sont très présents dans l'Aube. Ils font pas partie de notre giron, hein, les Restos du Cœur. Eux, ils se débrouillent pour leur collecte, pour leur ramasse. Donc, on est sur
11: ils
12: les...
11: Ils sont indépendants par
12: ils
11: rapport
12: sont indépendants.
11: À
12: vous. Nous, c'est Secours Populaire jusqu'à en fin d'année, puisqu'ils nous quittent en fin d'année. Ils veulent se débrouiller, donc ça, c'est...
11: D'accord, ils ont choisi d'être indépendants.
12: Ils ont choisi d'être indépendants. Sinon, on a beaucoup d'associations, de petites associations qui sont dans certains villages et qui distribuent des denrées aux personnes les plus démunies.
11: D'accord.
12: Donc souvent, ce sont des épiceries sociales. Des épiceries sociales, c'est des associations qui distribuent et les gens y payent entre 10 et 20% de la valeur des produits.
11: D'accord. Et quels sont les critères, justement, pour pouvoir bénéficier de ces produits ?
12: Alors, les critères dépendent des associations.
11: Chaque association a ses propres charges. Comme les mairies,
12: chaque association, il faut avoir un reste à vivre. Le reste à vivre, c'est quand vous avez l'ensemble de vos revenus, moins vos charges fixes, c'est-à-dire le loyer, l'EDF,
11: oui.
12: Il y a une certaine
11: somme. Tout ce que tout le monde a, les charges. Quoi.
12: Voilà. Et cette somme-là, qui normalement vous sert à vous nourrir, qui sert
11: à vous vêtir.
12: À vous vêtir ou autre, eh bien, elle ne doit pas être supérieure à une certaine somme qui dépend, bien sûr, des associations.
11: Voilà. Oui, c'est chaque association qui
12: détermine. Voilà, ça peut être un reste à vivre, ça peut être une référence fiscale, par exemple, la somme que les gens gagnent par an. Enfin, il y a plusieurs critères. Mais souvent, on parle de reste à vivre.
11: D'accord. Ok, reste à vivre. L'expression est jolie. On va écouter, si je puis dire, on va écouter votre premier titre, qui c'est Nickelback. Mmh. C'est If Today Was Your Last Day. On va écouter ça, merci.

0: Retour sur le bal des engagés sur Radio Campus 3. Donc, je suis avec Didier, donc, qui représente la Banque Alimentaire. Président, voilà. Monsieur le Président. Monsieur le Président, Didier. Donc, vous avez cette présidence depuis quelques années.
1: Deux ans presque. Un an et demi, on va dire.
0: Un an et demi, deux ans. Ouais. D'accord. C'est parce que vous êtes. Qu'est-ce qui vous a donné l'impulsion, justement, de rejoindre la Banque Alimentaire?
1: Avant, j'étais trésorier de la Banque Alimentaire. Donc, depuis 5 ans. Et puis après, je suis devenu président parce que le président précédent a démissionné. Voilà. Donc,
0: Ok, parce que vous êtes retraité?
1: Ah oui, je suis retraité.
0: Vous êtes retraité de quel corps de métier?
1: Je travaillais dans un cabinet d'expertise comptable. J'étais responsable.
0: C'est pour ça que vous êtes devenu trésorier alors?
1: Voilà, oui. Hein, moi, à chaque fois que je rencontre des gens dans des associations où. Je suis pas que dans cette association-là, c'est pour être trésorier. Hein. Je suis au golf de Chaours aussi, donc.
0: Est-ce qu'il n'a rien à voir?
1: Non, ça n'a rien à voir. Non,
0: le golf de Chaours, c'est la Banque Alimentaire, là, c'est, on est aux antipodes. Comme quoi, on peut avoir plusieurs engagements.
1: Tout à fait.
0: C'est pas incompatible tout ça. Très bien. Donc, pour revenir à la Banque Alimentaire, comme on discutait précédemment, donc c'est quelque chose qui est établi sur Troyes, mais comme sur les autres départements, vous nous dites que c'est pas le département le plus, pas le plus actif, mais non. Celui qui donne le plus de repas. Mmh. Vous avez peut-être une vue d'ensemble au point de vue national. C'est plus le Nord ou c'est plus
1: alors,
0: Paris?
1: C'est le Nord principalement, hein, le 59 et le 62.
0: Donc Pas-de-Calais et
1: voilà, ça, c'est toute la région là. C'est des départements très pauvres.
0: Les Hauts-de-France sont une région très pauvre.
1: Alors moi, j'ai pas les chiffres exacts, mais c'est sûr que c'est.
0: Mais de vos
1: c'est six fois nos quantités, hein, ce qu'ils distribuent. Hein. Donc il y a un nombre énorme de bénéficiaires dans ces départements.
0: Qui sont plus situés dans le nord de la France.
1: Tout à fait. Dans le nord de la France. Et puis vous avez des grands départements comme le Rhône où là, il y a beaucoup de monde aussi.
0: Paris.
1: Sur Toulouse, et puis bien entendu sur Paris.
0: L'Île-de-France. Ça doit être quelque chose d'assez énorme et conséquent. Oui, oui. Ils arrivent un peu à combler les demandes de tout le monde, je me comprends, d'une grande partie de la population qui demande de l'aide alimentaire. C'est quand même de l'aide alimentaire.
1: Oui, tout à fait.
0: Ils arrivent à répondre à tous ces
1: besoins. Ils arrivent à répondre en fonction de leurs besoins et surtout de ce qu'ils peuvent collecter. Donc on est aidé quand même au niveau européen, hein, puisque notre fédération collecte des produits qui viennent de l'Europe. Hein, donc on a beaucoup de produits qu'on ne paye pas. Nous, de toute façon, on ne paye aucun produit.
0: Ouais. Il n'y a aucune transaction financière.
1: Nous, il y a des transactions financières, mais lorsqu'on est subventionné directement sur des achats de produits.
0: C'est-à-dire que vous faites des dossiers. La fédération fait des dossiers de demande de subvention à l'Europe.
1: Voilà. Et nous, on en bénéficie, bien sûr. On partage. Oui. Elle partage avec nous.
0: Elle partage selon les demandes, selon les quotas. Certains quotas, quoi. Par rapport au Nord qui demande peut-être plus.
1: Qu'il y a plus de bénéficiaires. Mais nous, on est aidés aussi par les services de l'État à Troyes, hein, par la DDE-TSPP, oui, ça doit être ça.
0: Oui, donc, justement, par rapport au point de vue local, quelles sont les collectivités publiques qui vous soutiennent
1: Moi, je trouve qu'on est très bien aidés par les collectivités, par le département.
0: Oui, il y a un volet dans le département, justement, qui
1: social,
0: soutient.
1: Ouais.
0: Un volet social qui est très important au niveau du conseil départemental de l'Aube.
1: Et je vous dis, on a les services de l'État qui nous aident aussi. Donc là, on est subventionné pour des achats de marchandises. Hein. C'est très ciblé. Et lorsqu'ils nous donnent une subvention, c'est pour acheter la marchandise, c'est pas pour faire autre chose. À moins que nous, on ait envie de. Enfin, envie. Si on doit investir, eh bien, il suffit qu'on fasse une demande avec un investissement ciblé.
0: Oui, quelque chose de très précis, quoi.
1: Voilà. Comme nous, on a eu, par exemple, pour acheter des chambres froides, parce que je pars du principe que de la viande de tous les jours, c'est compliqué à avoir. C'est-à-dire qu'il y a très peu de viande lorsqu'on collecte journalièrement, lorsqu'on ramasse auprès des grandes surfaces. Par contre, le bon moyen de récupérer de la viande, eh bien, c'est d'avoir des chambres froides négatives. Et là, franchement, on a des produits de qualité. On a du poulet, on a du beefsteak, on a du poisson.
0: Pour pas briser la chaîne du foie, quoi. Du foie.
1: Bon. Là, on est équipé quand même, hein, y a pas de problème. On a pour l'instant 3 chambres froides négatives, 2 positives.
0: C'est quoi la différence entre une chambre froide négative
1: C'est un frigo et un congélateur.
0: Bah voilà, tout simplement. Grossièrement. Quoi. Grossièrement, c'est ça. Donc on a tous chez nous des chambres froides, exactement, négatives et positives.
1: Mais bon, ils sont à moins 20 degrés. Et...
0: Oui, c'est quelque chose de, enfin, oui, c'est quelque chose de professionnel.
1: Oui, oui.
0: C'est une armoire professionnelle, ah, oui, justement pour conserver la viande à bonne température.
1: Exactement.
0: Et que ce soit viande ou poisson.
1: Oui, oui, tout ce qui est congelé. Donc ça, oui, nous est arrivé aussi d'avoir des gigots, ça nous est arrivé d'avoir vraiment des produits de qualité. Hein, et on est heureux, nous, quand on a des produits comme ça, parce qu'on peut les redistribuer à nos bénéficiaires. Et c'est quand même mieux que de manger, je sais pas moi, des chips ou...
0: Ah bah largement, quoi. Là, c'est des produits de qualité, c'est-à-dire, ah, que, oui, c'est des repas équilibrés.
1: Exactement. Nous, on essaye d'être équilibrés, on a... ce qu'on appelle notre camembert nutritionnel.
0: Un camembert nutritionnel.
1: Vous voyez le camembert.
0: Je vois bien, je vois bien, comme dans Trivial Poursuite, quoi.
1: Oui. Et donc, on doit, si vous voulez, respecter certaines règles. On ne peut pas donner 50% de chocolat ou de salé. Hein. On doit respecter... j'ai pas les...
0: Oui, des normes mais au niveau de l'équilibre, voilà, alimentaire.
1: Exactement. Et on essaye d'être le plus près possible. Ce n'est pas toujours vrai, parce que nous, enfin, nos distributions dépendent de ce que l'on nous donne. Et donc, on fait avec. Hein. Mais on peut rétablir un peu par l'achat de fruits et légumes. On travaille en circuit court quand même, hein, avec des associations.
0: Oui, parce que justement, par rapport à ce qui se passe localement, quels sont vos producteurs, enfin, quels sont les gens... Enfin, les associations qui vous offrent justement des denrées au niveau... moi, je parle de primeur, je parle de circuit court, justement.
1: Ouais, alors, on travaille avec Chlorophylle, c'est les réseaux de Cocagne, hein, donc Chlorophylle est une association. Elle se trouve sur Romilly. Et donc là, on a des légumes de qualité, hein, et... on a aussi par une association Solal.
0: Hein, Solal,
1: ouais, qui
0: ça
1: regroupe...
0: c'est Troyen, ça,
1: non,
0: ou c'est Aubois?
1: C'est l'Est.
0: C'est du Grand Est.
1: Voilà. Et donc là aussi, on peut acquérir des endives. Ils nous donnent aussi des endives.
0: Beaucoup de légumes.
1: Oui, oui, oui.
0: C'est uniquement des produits de saison. Enfin, voilà. Ils essayent de donner des produits de saison, justement, par rapport à ça. On va écouter votre deuxième titre, Didier.
1: Mm-hmm.
0: C'est un bon vieux Deep Purple.
1: Ah oui.
0: Shine in Time. On écoute ça tout de suite. Merci.

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1: Bah, les engagés sur Radio Campus 3, donc mon invité, Monsieur Didier. Monsieur Didier, grand fan de Deep Purple. Donc Monsieur Didier qui est donc qui œuvre à la Banque Alimentaire et qui est en train justement de nous faire tout un portrait de ce qu'on peut appeler la Banque Alimentaire et nous expliquer le fonctionnement, le raisonnement, les aides aussi, les aides publiques qui soient du Conseil départemental de l'Aube. Au niveau de la ville de Troyes, par quel biais elle vous soutient justement ?
2: La ville de Troyes nous soutient par des demandes de subventions sur le fonctionnement et sur l'investissement. Nous, on a la chance d'être propriétaires de nos locaux.
1: Et vos locaux, justement, ils sont où ?
2: Ils sont à la Chapelle Saint-Luc, 1 avenue de la Gare.
1: Et est-ce que c'est des locaux où on peut vous rendre visite
2: ou
1: Oui, bien sûr. Mais j'ignore.
2: Et on a 3500 mètres carrés.
1: Donc c'est quand même.
2: C'est quand même belle
1: maison,
2: grand.
1: Quoi.
2: Oui, il n'y a pas de piscine, hein, mais il y a beaucoup de place.
1: C'est pas grave.
2: Pour stocker, on sert aussi de... on sert aussi pour stocker des produits du Grand Est, donc pour d'autres BA. Donc on a la possibilité de recevoir des camions complets et puis de stocker.
1: Oui, parce qu'il faut un espace, il faut du stockage, il faut mettre de la place pour tout le stockage et aussi les
2: préparations de commandes. Enfin, c'est un boulot qui est... On a des stocks qui sont... Enfin, si un jour vous avez envie, vous pourrez visiter.
1: Oui, je viendrai.
2: Et vous verrez qu'on est comme dans une entreprise, hein. Peut-être mieux que certaines entreprises.
1: C'est toute une organisation, justement.
2: Oui. Au niveau de la tenue des stocks, c'est perlé. Hein.
1: C'est la gestion.
2: Tout est adressé. Je peux vous dire, enfin, si vous me demandez, regardant un listing où ça se trouve, je vous emmène à l'endroit. Non, c'est très sérieux. Et notamment sur les produits européens. Parce que c'est des
1: produits... qu'il y a des normes.
2: Voilà, il y a des normes et là, on ne peut pas déroger. Si vous voulez, sur les autres produits, s'il manque un ou deux produits, ce n'est pas très grave. Sur les produits européens, on est contrôlé aussi par les services de l'État.
1: Vous pouvez avoir aussi des contrôles au niveau de service de l'État qui vient vous...
2: Contrôler les stocks.
1: Contrôler les stocks, voir
2: si ça rentre.
1: Est-ce
2: qu'on a fait de leurs produits. Donc,
1: oui, justement, parce qu'ils vous donnent tout ça.
2: Oui,
1: ça doit être transparent.
2: Ah oui.
1: Et c'est de la transparence parce que justement, c'est des fonds publics et c'est du don et c'est ceci, c'est cela.
2: Nous, tout est fléché, tout est... Et quand on est contrôlé, pour l'instant, on n'a jamais eu de problème. Voilà.
1: Ok, nickel.
2: Parce qu'on a du personnel de qualité.
1: Justement, parlons-en du personnel. Est-ce que c'est des salariés, c'est des bénévoles? Quelle est la proportionnalité,
2: nous,
1: justement?
2: On a trois salariés. Une dame qui est gestionnaire de stock, une autre personne qui est notre secrétaire de direction. Et puis, on a un troisième salarié qu'on a embauché il y a un an et demi, je crois, et qui est chariste, quoi. C'est lui qui s'occupe...
1: Oui, je vois ce que c'est, un chariste.
2: Voilà, donc,
1: c'est lui qui s'occupe un petit peu sur la machine,
2: ouais.
1: D'aller voir, d'aller décharger, recharger,
2: voilà,
1: tout ça. C'est un chariste spécial.
2: Oui. C'est quelqu'un qu'on avait pris en contrat aidé au départ.
1: Oui.
2: Et que... Malgré que les aides se soient arrêtées, on a continué, on l'a gardé.
1: Parce qu'on c'est aussi un projet de réinsertion professionnelle.
2: Oui. Et puis pour nous, c'est important. Hein. Enfin, il n'y a pas que... Nous, le lien social est aussi important que le reste. Je pourrais vous en parler d'ailleurs, hein, puisque... on va continuer sur le personnel, donc trois personnes. Et puis, on a une soixantaine de bénévoles. Donc, 60 bénévoles, ça veut dire que c'est des chauffeurs de camions. Tous les jours, vous avez des camions qui sillonnent Troyes et l'agglo.
1: J'en ai déjà vu, oui.
2: Hein, pour aller chercher, donc, c'est des camions frigos, hein, qui vont chercher la nourriture dans les grandes surfaces. Et puis, nous avons des personnes qui réceptionnent la marchandise. Et puis, nous en avons d'autres qui préparent les commandes, hein, puisque tous les jours, les associations viennent chercher du frais. Donc là, on leur donne aussitôt. Hein, on fait une répartition sur le champ en fonction de ce que l'on reçoit et en fonction des associations qui viennent nous voir ce jour-là. Et puis, il y a une dotation mensuelle aussi, où là, on donne du sec. Hein, des produits secs, donc des conserves, des pâtes, du riz.
1: Tout ce qui va être sec qui est nécessaire.
2: Et ça, il y a une commande tous les mois qui est préparée. Et donc, on a des personnes qui sont chargées de préparer les commandes pour nos 29 associations qui ne seront plus que 24.
1: 24.
2: Oui, parce qu'il y en a plusieurs au Secours Populaire, il y en a Troyes, il y en a Ramilly.
1: Il y a des ramifications départementales, voilà. Par rapport aussi à des besoins ailleurs. Quoi.
2: Ouais.
1: Et est-ce que vous avez l'impression, vous, depuis quelques années, que c'est quelque chose qui s'est développé plus en ville ou à la campagne? Ou est-ce qu'il y a une égalité aussi, justement, par rapport aux besoins ? Sont-ils aussi cruciaux?
2: Moi, je pense que à la campagne, on ne le sait pas trop. Parce que dans la campagne, les gens sont un peu plus... Enfin, je veux dire, sont fiers et ont du mal à venir
1: à
2: dans nos associations.
1: D'accord. À demander de l'aide, ils
2: bien
1: ont
2: sûr,
1: plus
2: bien sûr.
1: Donc, une c'est... certaine réticence à venir, ouais, justement.
2: Ouais. Parce que moi, j'en connais, hein, qui ne voulaient pas y aller. Et puis, en réalité, quand vous leur expliquez que, eh bien, il faut y aller, parce que si tu as des problèmes de trésorerie ou autre, bah, tu verras qu'en allant dans nos associations, ça ira beaucoup mieux, hein, parce que tu vas avoir des produits de qualité, et puis tu vas les payer à 20% maximum.
1: C'est 20% en gros, c'est
2: ça dépend des associations, mais c'est en moyenne.
1: En moyenne, c'est 20% de moins dans le commerce.
2: Non, c'est pas de moins, c'est 20% de la
1: du
2: valeur.
1: Prix, excusez-moi, messieurs.
2: Si c'est 1 euro, c'est 20 centimes.
1: Ok.
2: Hein, donc vous voyez, c'est quand même pas...
1: C'est pas la même limonade.
2: C'est différent. Hein.
1: Complètement,
2: donc,
1: oui.
2: Non, c'est pas un commerce. Hein,
1: C'est pas un commerce. c'est une aide, c'est une banque alimentaire, je suis bien d'accord. Et donc, il y a aussi cette demande en ruralité, mais elle est plus discrète.
2: Et nous, on y va. Hein, il y a des CCAS aussi, des centres d'action sociale. Il y en a à Brienne, par exemple. Même si c'est une grande ville, il y en a à Hervy. Enfin, il y en a dans plusieurs endroits. Et nous, on voudrait aller dans les zones blanches, parce que je suis.
1: Qu'est-ce que vous appelez une zone blanche ?
2: Bah, où il y a personne. C'est-à-dire au Nil Secours Populaire.
1: Il y a absolument aucune association.
2: Il y a aucune association
1: qui existe.
2: Voilà. Et je pense que là, on peut aider des gens qui sont dans le besoin. Ça fait partie de nos priorités avec l'action sur les étudiants, parce que je pense qu'il y a des étudiants non plus qui... Ben, ils ne sont pas tous à l'Agorae, déjà. Hein. Et vous voyez, j'étais au centre Leclerc, là, et donc on distribuait des sacs aux gens, puis il y a deux petits jeunes qui viennent me voir, enfin, qui passent devant moi, ben, je dis, tiens... Vous nous prenez un sac pour ramener de la nourriture et dire, vous savez, on est étudiant. Et là, j'ai dit, venez nous voir. Les gens, ils ne savent pas.
1: Il y a une frilosité, peut-être.
2: Bien sûr. Et nous, on peut les aider. Donc, j'essayais de voir avec le Crous s'il n'y a pas moyen de pouvoir intervenir sur des associations ou autres qui seraient...
1: Ouais, de communiquer, de faire en sorte qu'ils puissent venir, enfin, qu'ils aient connaissance, justement. De ce dispositif.
2: Exactement.
1: Et qui puisse venir.
2: Exactement.
1: Ok, Didier, on va écouter votre troisième choix. Votre troisième choix musical, donc c'est Florent Pagny.
2: Ouais, super.
1: Les Murs Porteurs.
2: Ouais.
1: Ok, on écoute ça tout de suite, merci.

0: Le bal des engagés sur Radio Campus 3, donc avec Monsieur Banque Alimentaire, un banquier. Non, je plaisante. Didier. Donc Didier, donc président de la Banque Alimentaire, et donc on a écouté votre choix. Donc justement, cette chanson de Florent Pagny s'appelle Les Murs Porteurs. Et quels sont les murs porteurs des fondations de la vie? Enfin ouais, par exemple. Bah, pas les miens, les vôtres. Les vôtres, Didier.
1: Moi, c'est la famille, les amis. Je pense que c'est les deux piliers sur lesquels je me repose quand j'ai des problèmes ou quand ça va un peu moins bien, quoi. C'est à ce moment-là qu'on doit retrouver nos murs porteurs.
0: Et les murs porteurs.
1: Voilà, donc,
0: d'accord.
1: C'est mon épouse, mes enfants, mes petits-enfants.
0: Tout ça, quoi. La famille.
1: Et les amis, voilà.
0: La famille, les amis. Il y a aussi. Et au niveau bénévole, justement bénévole de la Banque Alimentaire, donc vous m'avez dit que vous aviez à peu près une soixantaine de bénévoles.
1: De bénévoles permanents, on va dire.
0: Permanents ?
1: Permanents, c'est-à-dire que l'on voit toute l'année.
0: Il y a un planning et tout ?
1: Oui, bien sûr. Enfin, il y a des plannings qui ne sont pas obligatoires. Hein. Nous, on n'est pas rigide comme ça.
0: Non, mais ce n'est pas une histoire de rigidité, c'est une histoire d'organisation.
1: Oui, mais c'est en fonction des disponibilités
0: bien sûr,
1: qu'on fait le planning. Où on doit être le plus sérieux, c'est sur les tournées que l'on fait journalièrement dans les grandes surfaces. Parce que là, si Marc ne peut pas venir, ça ne va pas. Et nous, il faut qu'on y aille. Hein.
0: Oui, il faut absolument que quelqu'un soit là.
1: Auchan nous attend, ou Leclerc.
0: Oui, qu'importe. Il y a une demande, il faut absolument...
1: Donc là, si vous voulez, il y a un planning qui est fait sur les chauffeurs.
0: Voilà.
1: Ça, c'est... Et donc, les gens le respectent. Après, on peut être malade, on peut être dérangé.
0: Oui, bien sûr, voilà. Il peut y avoir des imprévus qui font partie de la vie.
1: Franchement, les gens sont super sérieux et ça marche.
0: Et c'est qui, par exemple, un bénévole type
1: un bénévole...

0: n'y est pas.
1: Mmh. Quand... Ça aurait pu être des rentiers.
0: Ah oui, non. Et puis, nous, on a même des chauffeurs qui ont plus de 80 ans. Hein.
1: Mais qui sont toujours là. Donc, et qui sont là depuis longtemps.
0: Ah oui, pour certains qui sont là depuis une quinzaine d'années, une vingtaine d'années. On a des gens qui sont là depuis très longtemps, qui sont fidèles et ça se passe très bien.
1: Ça fait une grande famille, tout ça.
0: Ouais, mais franchement, enfin, moi, j'ai plaisir à les côtoyer, hein, parce que franchement, on est des copains, il n'y a pas de hiérarchie. Hein.
1: Non, il n'y a pas de hiérarchie, il y a simplement un responsable qui donne aussi...
0: Voilà, c'est comme ça.
1: Il en faut toujours un.
0: Voilà,
1: il faut toujours un président, il faut toujours un responsable.
0: Mais franchement, non, on a...
1: C'est des relations fraternelles et des choses de camaraderie.
0: Qu'on passe de bons moments quand on est ensemble. On n'oublie pas les petits repas.
1: Oui, il y a des réunions, il y a des événements.
0: Dans 15 jours, on fait notre repas annuel, donc on fait un barbecue.
1: Saucisse merguez pour tout le monde.
0: Voilà, tous nos bénévoles avec leurs épouses sont invités. Et voilà, on fait ça chez nous.
1: Oui, il y a des moments aussi.
0: On fait le Beaujolais nouveau.
1: Allez.
0: On fait les vœux, on fait la galette.
1: La galette.
0: Vous
1: avez des rendez-vous aussi entre vous pour justement passer aussi des moments agréables et consolider toutes les relations.
0: Franchement, ça se passe très bien. Et vous savez, quand vous êtes dans une association, parce que c'est gratuit hein, quand même. Hein,
1: ouais.
0: Et si en plus,
1: je connais le bénévolat.
0: Si en plus vous ne vous entendez pas avec vos collègues, ça ne va pas aller. Hein.
1: Le bénévolat, c'est quelque chose pour vous que vous pensez en perte de vitesse ou est-ce qu'il y a toujours pour vous qui êtes justement président de la Banque Alimentaire, j'allais dire la Banque Populaire, c'est bon ça, c'est vous voyez, vous avez toujours, il y a toujours du monde qui vient justement s'inscrire mais pas pour aider ou est-ce que vous trouvez qu'il y a un ralentissement au niveau du bénévolat et que justement vous sentez ça dans l'époque actuelle?
0: Nous, on a le même noyau de bénévoles permanents, pratiquement.
1: Hein, ouais, c'est vous toujours avez les mêmes depuis
0: on a
1: fort
0: quelques
1: longtemps.
0: Nouveaux. Et honnêtement, ceux qui partent, c'est parce qu'ils ont la limite d'âge.
1: Oui, il y a peut-être une histoire de santé, une histoire de grosse fatigue.
0: Voilà, 80 ans, là, on en a deux qui sont partis parce qu'ils avaient des problèmes articulaires ou autres.
1: Bien sûr.
0: Mais sinon, non, les gens ne partent pas parce qu'ils ne s'entendent plus avec quelqu'un.
1: Non, ils partent pour d'autres raisons, raisons indépendantes de leur volonté.
0: Alors on recherche des bénévoles, donc là, j'en profite pour...
1: S'il
0: y a des gens qui veulent venir chez nous, il ne faut surtout pas hésiter à nous rejoindre.
1: Comment font-ils justement s'ils veulent rejoindre l'équipe des bénévoles de la Banque Alimentaire?
0: Ils appellent la Banque Alimentaire au numéro de la Banque Alimentaire. Donc c'est au 03 25 42 19 61.
1: 03 25
0: 42 19 61.
1: Donc les gens peuvent appeler, vous avez aussi un site internet.
0: Oui, et puis on a surtout
1: une adresse mail peut-être à donner.
0: Qui est BA100, BA comme...
1: BA comme Banque Alimentaire.
0: Le chiffre 100.
1: 100.
0: @ banquealimentaire.org.
1: Banquealimentaire.org, là on peut vous envoyer un mail justement.
0: Exactement.
1: Pour rejoindre cette équipe de bénévoles.
0: Voilà, on est sur les réseaux, alors on n'est pas des champions des réseaux, mais... Vous regarderez, il y a une publication sur Instagram.
1: Oui, vous avez quand même Facebook, Instagram, mais vous n'avez pas forcément le temps de vous en occuper. Et puis, ce n'est pas votre génération,
0: C'est moi qui dis quelques mots, parce qu'on a travaillé avec des étudiants, comme quoi, l'IUT, qui nous donnent un petit coup de main au niveau
1: justement
0: de
1: par rapport
0: Instagram.
1: À la communication virtuelle, qui est juste indispensable. D'accord. Merci. On va écouter Marine, qui est une artiste. Ça s'appelle Ma Faute.
0: Ouais.

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2: Bah, le désengagé avec Didier sur la banque alimentaire justement et des jolis choix musicaux parce qu'on a quand même eu Deep Purple. Votre jeunesse,
3: ouais.
2: La jeunesse de plein de gens aussi, puis c'est pas une histoire d'âge, hein. Enfin, Deep Purple, quand c'est de la musique de qualité, hein, c'est comme le gigot, hein, c'est que tout le monde peut en manger. Enfin, je veux dire, il n'y a pas d'âge pour aimer Deep Purple, n'est-ce pas, Monsieur Mouzard? Et donc, qui viennent de sortir un album, et le chanteur a quand même 80 ans, toujours sur scène. Donc, je veux dire, l'âge, ça veut rien dire, hein.
3: De toute façon,
2: on est d'accord. Hein.
3: Tous les groupes de rock, de hard rock. Sont des vieux groupes, hein, avec des chanteurs qui ont...
2: chanteur de Scorpion, Metallica et autres. On n'est plus dans la vingtaine. Hein.
3: 60,
2: il y a une tournée il n'y a pas longtemps.
3: Donc,
2: oui, mais qu'importe. Bah, moi, je trouve ça exceptionnel qu'ils soient encore sur scène.
3: Ouais.
2: Je veux dire, comme quoi, l'âge n'a pas
3: les Rolling Stones,
2: alors, Mick Jagger, plus. Mick Jagger, il a plus de 80 ans. Et donc, là, on est passé sur une petite jeunette, quand même. On a fait le grand écart. Donc, on est sur Marine. Donc, qui est la gagnante de la Star Academy, c'est
3: ça. Moi, j'aime bien parce que...
2: Son titre, c'est comment ?
3: Ma faute.
2: Ma faute.
3: Donc, elle raconte un peu sa vie, c'est les problèmes qu'elle a pu avoir par rapport à son ancien couple. Et donc...
2: c'est des chansons très personnelles.
3: Oui. Elle parle de ce qu'elle a pu faire ou pas faire. Mm-hmm. Et j'ai l'impression que tous les chanteurs, aujourd'hui, c'est un peu la même démarche. Hein, vous pouvez écouter tous les jeunes,
2: Et vous trouvez qu'avant, c'était pas ça, là ?
3: Non. Je pense qu'il y avait il parlait de fêtes société pour les plus grands chanteurs, mais pas forcément de leur vie personnelle. Alors que là, ils étalent un peu leur vie personnelle et leurs problèmes. Que ce soit n'importe quel chanteur.
2: Que ce soit des problèmes d'anorexie, que ce soit des problèmes de dépression, que ce soit des problèmes très personnels, justement. Avant, il y avait peut-être une pudeur où on était plus sur des faits de société à dénoncer certaines choses. Là, on est plus sur une histoire très personnelle d'introspection, où là, on parle et on chante. Enfin, ils chantent. Elle, qu'importe.
3: Mais moi, j'aime bien problème, surtout les chansons.
2: Ce qui va faire...
3: La musique. Voilà.
2: Oui, c'est la musique aussi
3: pour
2: qui est importante.
3: Pour moi, le texte a toujours été...
2: Le texte est important.
3: Dire... Ouais, mais bon, vous savez, quand vous écoutez ACDC, je suis désolé, mais le texte...
2: mais c'est ACDC, c'est autre chose, c'est le rythme, le rock,
3: Mais vous écoutez, je ne sais pas ce qu'ils disent, moi, j'ai aucune idée de ce qu'ils disent.
2: Mais parce qu'ils chantent en anglais, Didier, c'est ça l'histoire.
3: Voilà. Mais quand on va voir des groupes de rock, généralement...
2: il y en a qui sont parfaitement bilingues, et puis il y a les autres.
3: Non, mais c'est 90% de groupes étrangers.
2: Mais... Moi, j'écoute les Cure, j'écoute pas forcément ce qu'ils disent, mais c'est tout un ensemble, justement, qui me touche, ou Dépêche Mode, ou qu'importe, enfin, des groupes récents ou pas récents. C'est une ambiance, c'est un rythme, c'est une atmosphère, surtout chez
3: les Cure. Moi, j'aime bien le pop rock comme Nickelback, là.
2: Je
3: trouve que c'est frais, c'est de la super musique, et vous écoutez tous leurs titres, ils sont du même niveau, donc j'aime bien. Moi, j'écoute ça dans la voiture, ça me.
2: Et ça fait du bien et ça stimule.
3: Ouais, ça stimule.
2: Et ça motive pour aller faire
3: un peu de sport.
2: Un peu de sport. Ou alors quand c'est pour faire des maraudes. Non, vous ne faites pas des maraudes. Excusez-moi. Dans le camion, il y a la radio.
3: Je ne sais pas. Moi, je suis rarement dans le camion, hein, honnêtement.
2: Mais quand on est. Enfin, moi, je fais des maraudes. Enfin, j'ai fait des maraudes avec la Croix-Rouge. Et quand
3: mais nous, on
2: fait
3: pas de maraudes, nous.
2: Oui, je sais bien. Mais la Croix-Rouge en fait, monsieur.
3: Ouais, c'est bien. C'est très bien.
2: Et la Croix-Rouge, quand on fait des maraudes avec Mourad ou avec d'autres, on mettait de la musique, on écoute Nostalgie, on chante. Ouais. C'est une espèce de comme ça, d'entrain. Et aussi, il faut apporter. Enfin, je veux dire, faut pas apporter qu'une soupe chinoise ou un thé. C'est de la joie aussi. C'est quand ils voient y arriver des gens qui se marrent et qui rigolent. C'est aussi, c'est ça, c'est un entrain, quoi. C'est un ensemble pour moi.
3: Il faut qu'il y ait du lien social.
2: Et le lien social, c'est ça aussi.
3: C'est ça, mais c'est pas que. Et il faut aussi quand on va, et nous c'est ce qu'on veut faire, hein, puisqu'on va on veut acheter un véhicule pour faire de l'itinérance, donc passer dans certaines zones. Et on veut pas oublier...
2: Les fameuses zones blanches.
3: Zones blanches, oui, ou zones où les gens veulent pas bouger... Donc ça, c'est des endroits que l'on va déterminer par la
2: prochainement,
3: suite.
2: Prochainement, oui.
3: Mais oui, on espère, alors le temps d'avoir ce véhicule-là, mais en 2027, on va le faire. Ça, c'est sûr et certain. Et nous, on va aussi ouvrir une épicerie sociale et solidaire dans un lieu restant à déterminer.
2: Qui sera sur 3
3: ou la Chapelle.
2: Ou la Chapelle. Enfin, je veux dire qu'il sera à Troyes ou l'agglomération troyenne.
3: Il faut savoir que nous, avec le départ du Secours Populaire, hein, on a 200 tonnes à distribuer. Donc, ces 200 tonnes, vous doutez bien que on va pas trouver comme ça des associations.
2: Non, ça se trouve pas sous le sabot d'un cheval.
3: J'ai trouvé une association à Marigny-le-Châtel, là, avec 130 bénévoles, 130 bénéficiaires. Donc, on va bien sûr les servir, mais on va aussi trouver d'autres bénéficiaires d'une autre façon. On travaille avec les services sociaux, que ce soit de la mairie de Troyes ou de la mairie de la Chapelle Saint-Luc, et on va avancer.
2: Parce vous que allez ça, avancer c'est... dans ah, ce ouais. sens-là pour trouver
3: on
2: d'autres.
3: On a 7 mois pour le faire.
2: Ça va.
3: Non, j'espère que ça va marcher. Et...
2: Justement, par rapport aux collectes, comme il y a régulièrement, c'est les collectes justement alimentaires dans les magasins qui sont donc partenaires. Ça représente quelle régularité justement par an ? Est-ce que
3: alors nous, on a deux collectes, une collecte en automne, une collecte en ce moment.
2: Oui.
3: Mais là, c'est une petite collecte hein, puisque on n'est que sur une vingtaine de magasins.
2: D'accord.
3: Alors qu'en automne, on est sur une soixantaine de magasins. Là, okay, on espère faire 18 tonnes environ.
2: Et donc, une collecte, c'est tout le week-end ?
3: C'est le vendredi.
2: Vendredi,
3: le samedi.
2: Samedi, dimanche, non ?
3: Non, pas le dimanche.
2: On dort.
3: Non, non.
2: Ok, d'accord.
3: Non, mais il y a très peu de grandes surfaces d'ouvert aussi. Enfin, il y en a. Hein,
2: oui, il y en a. Toutes, hein. Mais vous vous centrez tout sur le vendredi et le samedi.
3: Tout à fait.
2: Et moi, j'ai remarqué une chose quand je vais dans les magasins et que je vois ça. Je vois surtout des gens qui donnent des produits alimentaires.
3: Alors, certes,
2: mais il serait bien aussi, justement, de rappeler aussi qu'il y a aussi pénurie sur les produits d'hygiène.
3: Ouais.
2: Féminin.
3: Mais nous, on le fait. Hein.
2: Ouais, d'accord.
3: Et là, on a une. Justement, avec Leclerc, on a. Comment ? On a une collecte qui se fait sur les produits féminins. Donc,
2: oui.
3: Spécial féminin. Donc là,
2: oui.
3: Les deux jours sont aussi consacrés à récupérer
2: ouais, c'est pas
3: des
2: que
3: produits
2: des pâtes
3: comme ça.
2: Et du riz, non. Ça peut être non, aussi non. Des protections hygiéniques.
3: Exactement. Ou alors des.
2: La petite crème qui va bien, voilà, parce que pourquoi pas ? Le savon, enfin des choses comme ça aussi.
3: Des produits d'hygiène en général.
2: Des produits d'hygiène.
3: Voilà, mais ouais. On en a de plus en plus, hein, on en a eu plein aujourd'hui. J'ai regardé un peu ce qu'on avait eu déjà, puisque moi j'étais sur le magasin Leclerc. Et on leur donne une liste en vérité de produits.
2: Oui, qui a donné à l'entrée du magasin.
3: Non, et c'est affiché. Voilà,
2: c'est affiché. Et il y a le sac et
3: voilà. On leur donne un sac.
2: Et vous apercevez que les gens y donnent quand même ou,
3: oui,
2: vu
3: ils donnent.
2: La conjoncture.
3: Bah,
2: nous,
3: on a des sacs de couleurs, donc. C'est très rare que les gens ils le prennent et s'ils le prennent ils le remplissent.
2: Ouais.
3: Avant on avait des sacs en plastique tout merdique, excusez-moi l'expression.
2: Bah
3: et
2: non,
3: là souvent on les retrouvait pas, mais c'est sûr que les gens ils les cachaient. Là ils osent pas trop. Mais il y a beaucoup de gens qui refusent les sacs hein, bien sûr.
2: Ouais,
3: hein.
2: D'accord.
3: Ça c'est leur choix, hein, on peut pas.
2: Ok.
3: On peut pas les obliger.
2: Non, mais c'est déjà pas mal de participer et puis de donner même ne serait-ce qu'un savon ou un paquet de coquillettes.
3: Hein. Ah, c'est pour nous la collecte, c'est 48 et 18, c'est 65 tonnes sur 650, donc un petit 10% de.
2: Quand même.
3: Voilà, le
2: d'accord.
3: Reste vient après. Voilà, mais c'est déjà bien.
2: Ok. Eh ben, je tiens à vous remercier.
3: C'est moi qui
2: Didier,
3: vous remercie.
2: Remercier tous les bénévoles de la Banque Alimentaire et les autres bénévoles aussi des autres associations caritatives, parce que sans bénévolat, je pense que la France et le reste du monde n'avanceraient pas. Un grand merci de votre présence. Vous trouvez plein d'infos sur le site internet de la Banque Alimentaire. Si vous voulez aussi être bénévole ou si vous voulez passer, leur faire un petit coucou, leur donner un gigot ou quelque chose comme ça. Je vais conclure avec mon titre qui est Jean-Louis Murat. Parce que quand même, Jean-Louis Murat, quoi, aussi un très bel artiste disparu quand même. Donc un extrait de l'album Mustango de 1999 et ça s'appelle Au Mont Sans Souci. Merci bien Didier et bravo encore
3: à
2: la Banque Alimentaire.
3: Merci encore.

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5: 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Il est 22h.
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2: 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Merci. 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
16: Hello à tous. Il y a des musiques qui ne se contentent pas d'être écoutées. Elles accompagnent une route, un paysage, un moment de vie. Bienvenue à vous donc dans le California Spirit Radio Show. Et cette semaine, je ne vous propose pas simplement une sélection, mais une traversée, oui, de Los Angeles à Malibu, des studios feutrés des années 80 aux artistes d'aujourd'hui qui perpétuent cet héritage, une musique née entre océan et lumière, façonnée par des musiciens d'exception et portée par une seule idée, créer quelque chose d'intemporel. Fermez les yeux et tout commence avec une nouvelle génération. Generation Radio fait partie de ces projets récents qui regardent clairement vers l'âge d'or du soft rock américain avec des productions modernes, mais une âme profondément vintage. Hate This Heart mélange mélodie aérienne, guitare soyeuse et atmosphère nocturne comme un hommage direct aux grandes radios FM californiennes des années 80. Un morceau pensé pour la route, les néons et puis les derniers kilomètres avant l'océan. Welcome.

0: Mr Bill Labonte est de retour, oui, et cette fois dans une version totalement revisitée de Living It Up, en duo avec Natasha Saint-Pierre. Le morceau est extrait de son tout nouvel album Love at the End of the World, un projet particulièrement remarquable puisqu'il a été entièrement produit en France. Une rencontre artistique inattendue, mais terriblement élégante, où la douceur de Natasha Saint-Pierre vient parfaitement épouser l'univers sophistiqué de Mr. Bill Labonte. Résultat, une relecture moderne, lumineuse, qui relie avec finesse l'héritage West Coast aux sonorités d'aujourd'hui. Une véritable passerelle entre générations et entre continents également.
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0: 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Et voici maintenant une très belle surprise de cette année. Gino Vannelli revisite Santa Rosa, accompagné cette fois-ci de Léonide et ses amis. Une nouvelle version enregistrée récemment qui apporte une fraîcheur inattendue à ce classique sophistiqué de la West Coast. La voix toujours aussi expressive de Gino Vannelli rencontre ici une approche plus organique, presque live, tout en conservant cette élégance musicale qui a toujours fait sa signature. Une manière magnifique de rappeler que les grandes chansons ne vieillissent jamais vraiment. Elles continuent simplement d'évoluer avec le temps. On l'écoute tout de suite.

quand deux générations se rencontrent, cela donne ça. D'un côté, Keith Urban, superstar country pop moderne. Et puis de l'autre côté, Michael McDonald, voix emblématique des Doobie Brothers et véritable pilier du yacht rock. Avec ce titre donc, We Go Back, nouveauté, les frontières musicales disparaissent complètement. La voix immédiatement identifiable de Michael McDonald apporte cette chaleur si particulière, ce grain unique qui a marqué toute une époque. Une collaboration, eh bien, qui rappelle à quel point le son West Coast continue d'influencer les artistes d'aujourd'hui.

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Velvet Knuckle dans le poste de radio préféré. Changement d'atmosphère donc avec ce groupe, Velvet Knuckle, qui propose ici une parenthèse plus introspective, presque contemplative, oui. Le titre puise dans les codes du soft rock moderne, avec une production minimaliste et émotionnelle. Comme souvent d'ailleurs dans le California Spirit, la musique devient ici un décor. Une nuit californienne, quelques lumières au loin, et puis des pensées qui défilent.

0: One and only à l'instant dans votre poste de radio préféré, une collaboration élégante entre Tom Hansen et Karen Massao qui rappelle bien les grands duos sophistiqués des années 80, la douceur des arrangements, les harmonies vocales et cette production chaleureuse. Tout évoque l'esprit des studios de la côte ouest, un morceau qui semble hors du temps, comme une conversation intime au milieu de la nuit.
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Ah, Peter Gabriel, un artiste impossible à enfermer dans une seule catégorie. Après avoir quitté Genesis dans les années 70, mais ça c'est très très lointain, il construit une carrière solo visionnaire, mêlant rock expérimental, world music et innovation technologique. Le Bright Side Mix de ce titre de Won't Stand Down, eh bien, apporte ici une lumière nouvelle au morceau, avec une production ample et moderne. Peter Gabriel d'ailleurs a toujours cherché à faire évoluer la musique, sans jamais perdre l'émotion.

0: Et voici l'un des secrets les mieux gardés du Yacht Rock, Ned Doheny, compositeur culte de Laurel Canyon, ami de Jackson Browne et proche de toute la scène West Coast des années 70. Get It Up For Love devient avec le temps eh bien, un classique absolu du genre grâce à ses harmonies sophistiquées et puis son groove incroyablement fluide. Ironie de l'histoire, le morceau connaîtra davantage de reconnaissance des années plus tard, notamment au Japon, où Ned deviendra une véritable icône du city pop et du yacht rock, une chanson qui résume eh bien, parfaitement tout l'esprit du Californian Spirit Radio Show.
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0: En 1981, le groupe Edges publie You Need a Hero. Derrière ce nom bien encore méconnu du grand public se cachent pourtant deux futurs piliers du son West Coast, Richard Page et Steve George, qui formeront bien quelques mois plus tard Mister Mister. Produit dans les studios ultra sophistiqués de Hayley, le morceau mélange Thunder Rhodes, synthétiseur analogique et puis harmonie vocale d'une précision absolue. À l'époque, le titre ne rencontre qu'un succès modeste, mais avec les années, il deviendra un véritable trésor caché du Yacht Rock, adulé aujourd'hui par les collectionneurs et passionnés du genre, dont vous êtes tous, j'en suis certain.
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1988. Oui, cette année-là, Brenda Russell signe l'un des sommets émotionnels de la décennie avec Piano in the Dark, une chanson née presque par hasard, après qu'elle ait simplement noté cette expression, eh bien oui, dans un carnet d'idées, avant d'en faire une œuvre profondément intime. Le morceau est coécrit avec Jeff Hall et Scott Cutler, tandis que Joey Esposito apporte ses harmonies en arrière-plan. Résultat, un succès mondial, plusieurs nominations aux Grammy Awards, et puis un titre devenu intemporel. Encore aujourd'hui, beaucoup considèrent cette chanson comme l'une des plus belles ballades sophistiquées des années 80.

1980, Bob Skaggs est déjà une référence absolue du son californien. Avec JoJo, il pousse encore plus loin ce mélange unique de soul, jazz et groove West Coast. Autour de lui, eh bien, on retrouve plusieurs musiciens issus de la scène Toto et des meilleurs studios de Hayley, cette fameuse génération de session players qui a façonné le son des années 80. Le morceau devient rapidement un classique FM américain avec cette production chaude, élégante et puis immédiatement reconnaissable, un titre qui sent littéralement les nuits à Hayley.

0: 1984, Chaka Khan dévoile Through the Fire, une performance vocale tellement puissante qu'elle traversera les générations, produit par un certain David Foster, maître absolu des ballades sophistiquées des années 80. Le morceau devient immédiatement une référence du smooth soul californien, avec ses arrangements luxuriants, ses claviers soyeux, et puis cette montée émotionnelle incroyable. Through the Fire reste aujourd'hui encore un modèle absolu de production haut de gamme. Il y a des voyages dont on ne revient jamais vraiment. C'est le California Spirit Radio Show. Bien sûr, ce n'est pas seulement une destination, c'est une sensation, une lumière, un souvenir, une émotion. Merci d'avoir été là. Et si vous tendez bien l'oreille, peut-être que quelque part, la musique continue. On se retrouve, même heure, même endroit, la semaine prochaine. D'ici là, portez-vous bien. Salut, à ciao.
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